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0: Ferme tes yeux.
1: Ici, avec tout ça à regarder?
0: Ferme tes yeux, s'il te plaît.
1: Oh, Charles, est-ce que c'est beau? Mais tu n'aurais pas dû.
0: Pourquoi pas?
1: Bah, je sais pas, j'imagine que c'est ce qu'une femme doit dire dans un pareil moment.

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Le 25 septembre à 20h, la Maison de la Vigne et du Vin à Apremont accueille Parfum de Terre, une création chorégraphique de François Vérune et de la compagnie 47-49. Trois danseurs, un vigneron et un paysage pour un spectacle en extérieur qui fait dialoguer danse, travail de la terre et monde du vivant dans une recherche sensible autour du mouvement et de l'équilibre. Les tarifs de 8 à 16 euros, ça se passe le 25 septembre à 20h à la Maison des Vignes et du Vin à Apremont. 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Le cycle Le Continuum des Violences propose une conférence le 2 octobre à 19h à l'auditorium du CHS de la Savoie à Bassin. L'association Les Saint-Exupériens accueille le pédopsychiatre Emmanuel Contamin pour une rencontre intitulée « La résilience à travers nos liens ». Spécialiste européen du traitement des psychotraumatismes par EMDR, une thérapie qui s'adresse à des patients présentant divers troubles tels que des troubles anxieux, une dépression, des phobies. Emmanuel Contamin évoquera les causes, les manifestations et les soins liés au psychotraumatisme, mais aussi les moyens de repérer et d'accompagner les personnes concernées. La conférence présentera également le projet Lyon, ville formée au trauma, inspiré d'initiatives internationales. L'entrée est gratuite sur inscription obligatoire sur le site des Saint-Exupériens. Rendez-vous donc le 2 octobre à 19h à l'auditorium du CHS de la Savoie à Bassin. 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

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Le cycle Le Continuum des Violences propose une conférence le 2 octobre à 19h à l'auditorium du CHS de la Savoie à Bassins. L'association Les Saint-Exupériens accueille le pédopsychiatre Emmanuel Contamin pour une rencontre intitulée « La résilience à travers nos liens ». Spécialiste européen du traitement des psychotraumatismes par EMDR, une thérapie qui s'adresse à des patients présentant divers troubles tels que des troubles anxieux, une dépression, des phobies. Emmanuel Contamin évoquera les causes, les manifestations et les soins liés au psychotraumatisme, mais aussi les moyens de repérer et d'accompagner les personnes concernées. La conférence présentera également le projet Lyon, ville formée au trauma, inspiré d'initiatives internationales. L'entrée est gratuite sur inscription obligatoire sur le site des Saint-Exupériens. Rendez-vous donc le 2 octobre à 19h à l'auditorium du CHS de la Savoie à Bassins. 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Le 25 septembre à 20h, la Maison de la Vigne et du Vin à Apremont accueille Parfum de Terre, une création chorégraphique de François Vérune et de la compagnie 4749. Trois danseurs, un vigneron et un paysage pour un spectacle en extérieur qui fait dialoguer danse, travail de la terre et monde du vivant dans une recherche sensible autour du mouvement et de l'équilibre. Les tarifs de 8 à 16 euros, ça se passe le 25 septembre à 20h à la Maison des Vignes et du Vin à Apremont. 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Le cycle Le Continuum des Violences propose une conférence le 2 octobre à 19h à l'auditorium du CHS de la Savoie à Bassins. L'association Les Saint-Exupériens accueille le pédopsychiatre Emmanuel Contamin pour une rencontre intitulée « La résilience à travers nos liens ». Spécialiste européen du traitement des psychotraumatismes par EMDR, une thérapie qui s'adresse à des patients présentant divers troubles tels que des troubles anxieux, une dépression, des phobies. Emmanuel Contamin évoquera les causes, les manifestations et les soins liés au psychotraumatisme, mais aussi les moyens de repérer et d'accompagner les personnes concernées. La conférence présente

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0: Le système.
1: Le système? Qu'est-ce que le système?
0: Le système, c'est l'obsolescence programmée. L'obsolescence programmée, c'est la fabrication d'un produit programmé pour avoir une durée de vie déterminée par ses inventeurs, ses créateurs, afin de tomber en panne, se désagréger dans un temps relativement court, ne vous donnant d'autre choix que de racheter le même produit, lui-même programmé pour un temps de vie déterminé par l'obsolescence programmée, dont ses concepteurs ont déterminé par avance l'usure rapide d'un produit prévu pour accélérer sa vétusté, afin que vous achetiez, vous consommiez un nouveau produit programmé dès sa fabrication pour une durée de vie courte déterminée par l'obsolescence programmée. L'obsolescence programmée, c'est la fabrication d'un produit programmé pour avoir une durée de vie déterminée.
1: Le système, c'est l'exploitation mentale, physique, d'êtres humains par d'autres êtres humains. Le système, c'est un conditionnement forcé, c'est créer une imprégnation de besoins inutiles.

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2: Selon que l'auditeur de musique est appelé mélomane, amateur, fan ou encore féru de musique, est-ce qu'il écoute un genre plus ou moins valeureux socialement? Même si l'éclectisme généralisé fait comme si tous les genres étaient légitimes et comme si tout le monde pouvait, voire devait écouter de tout, il reste que le mot mélomane est bienvenu et très courant quand on parle d'un genre éminemment légitime comme la musique classique, là où le mot fan passe pour plus inapproprié, comme si il connotait une musique moins consacrée comme légitime. Et justement, parce qu'elles sont discutables et parce que ces représentations sociales s'attachent à telle ou telle manière de nommer ceux qui écoutent la musique, ce numéro de Métaclassique veut prolonger les questionnements ouverts par la théorie de la légitimité culturelle héritée de Pierre Bourdieu en invitant deux chercheurs, la psychosociologue Elise Wong qui prépare une thèse sur l'image sociale des auditeurs de musique classique, et pour commencer, le sociologue Wenceslas Lisée qui, à propos de ces manières de qualifier les auditeurs selon les genres qu'ils écoutent, a enquêté sur les liens entre légitimité et appellation en se demandant « Peut-on être fan d'un genre légitime ?» Autrement dit, est-ce que la légitimité d'un genre interdit, ou du moins appelle une certaine réserve à employer un vocable qui connote l'idolâtrie ?

0: L'adagio du trio opus 8 de Johannes Brahms. À ce sujet, on pouvait lire il y a quelques années sur resmusica.com, sorti au mois de juin dernier, le tout nouveau trio Wanderer était attendu comme un grand événement dans le milieu des fans de la formation, mais aussi par les adorateurs de la musique de chambre de Brahms. Bonjour Venceslas Lisé.
1: Bonjour.
0: On a dans ce petit mot que vous avez relevé sur resmusica.com, cet extrait d'article, déjà deux appellations, fan et adorateur pour désigner des amateurs de

0: comme est la musique classique ou l'opéra pour Res Musica. Voilà, j'avais fait un premier constat, c'est que le terme qui revient le plus souvent n'est pas le même sur les deux sites. Hein, c'est mélomane pour Res Musica.
1: Et qui donc, domine largement, qui domine est largement. Quasiment absent pour le jazz.
0: Et qui est quasiment absent pour le jazz de façon assez étonnante. Enfin, c'est des constats que j'avais pas en tête avant de faire cette étude. Et amateur qui revient le plus souvent pour le jazz. Voilà.
1: Dans 41% des cas sur cityandjazz.com.
0: C'est ça.
1: Et 13% pour fans.
0: Et 13% pour fans, qui est la deuxième catégorie ou la troisième, si je me souviens bien.
1: C'est la deuxième pour le jazz, mais ouais. C'est la troisième pour le classique, puisque pour le classique, effectivement, il y a Mélomane qui l'emporte à 41%, Amateur est à 19% et seulement 4% pour fans.
0: C'est ça, et donc quand on regarde un petit peu les. Alors il y a d'autres termes, hein, comme connaisseur,
1: adorateur.
0: Mais c'est vrai qu'il y a des termes qui dominent et qui sont pas les mêmes du tout selon le genre musical. C'est intéressant, c'est un premier constat. Et puis le terme fan, donc qui occupe pas la même place, qui est un peu plus présent en jazz, mais c'est vrai que le terme fan peut être employé, mais souvent il est associé plutôt à un rapport moins légitime à la musique, au jazz ou à la musique classique quand c'est employé pour la musique classique.
1: Donc il y aurait le soupçon que ce sont pas les mêmes précisément qui sont désignés par les deux termes, puisque voilà. dans le volume Bourdieu et la musique, vous consacrez une étude à vous demander peut-on être fan d'un genre légitime, pour nous expliquer que bien sûr que l'on peut être amateur d'un genre légitime, mais que le mot fan va mettre en tension ce qui serait donc la légitimité du genre en question. Du reste, on est plus facilement fan d'un artiste que d'un genre, là où on est amateur d'un genre.
0: Oui, tout à fait. Alors, j'ai un peu, on dit filer la métaphore, on peut dire filer le paradoxe. Hein. En fait, fan d'un genre légitime, oui, ça paraît paradoxal parce que, en fait, alors, bon, je reviens un peu sur la notion de légitimité culturelle, peut-être, parce que, donc, la notion de légitimité culturelle, c'est une notion sociologique qui a été forgée par Pierre Bourdieu, qui s'est inspiré pour ça de la notion de légitimité chez Max Weber. Et en fait, il y a une sphère, on peut dire, ou un univers de la légitimité culturelle qui concerne, pour aller vite, hein, les formes d'expression artistique les plus reconnues, dont font partie la musique classique, enfin tout ce qu'on appelle les musiques savantes. D'ailleurs, le terme est déjà traduit bien la légitimité culturelle de ces univers musicaux, mais enfin bon, voilà, qui sont parfois englobés comme ça dans un même univers. Ça c'est pour la musique, mais la sphère de la légitimité culturelle, ça englobe aussi le théâtre contemporain et classique, la littérature classique contemporaine. Alors après il y a des hiérarchies selon les genres, hein, bon, ça c'est pour poser un peu des repères. Ensuite, ce qui est légitime à un moment donné peut ne plus l'être à un autre moment, et inversement, c'est-à-dire que c'est ce que j'ai étudié pour le jazz, entre autres choses, c'est le processus de légitimation du jazz, comme il y a eu un processus de légitimation de la bande dessinée. Ce sont des genres qui sont pas forcément, pour la bande dessinée, pas forcément devenus aussi légitimes que, je sais pas, la littérature classique, mais enfin qui ont gagné en légitimité par rapport à la perception, à la définition sociale en fait de cette forme d'expression dans les années 1950 par exemple. Voilà. Et donc il y a des mouvements de recomposition, c'est pas du tout quelque chose de figé. Voilà, alors après, cette notion de légitimité culturelle, elle est discutée en sociologie, hein. Il y a des discussions scientifiques autour de ça, autour de cette notion, est-ce qu'on peut encore parler légitimité culturelle aujourd'hui? Est-ce qu'avec les industries culturelles, la force, l'impact des industries culturelles qui finalement promeuvent des produits qui la plupart du temps, enfin, ou des biens culturels qui la plupart du temps ne correspondent pas en fait à ce qui est perçu comme légitime culturellement, ce qui est légitime culturellement pendant un moment, en tout cas, c'était surtout ce qui était finalement reconnu et promu par le ministère de la Culture en France. Voilà.
1: C'est-à-dire que les agents de légitimation ne sont plus forcément les mêmes. Vous, ce que vous dites, parce que là, ça reste très interrogatif, votre façon de le dire, mais ce que vous affirmez tout de même, c'est qu'il y a encore des enjeux de légitimité qui circulent, et la preuve, la différence entre un fan et un amateur, elle est bien une différence de légitimité. C'est-à-dire que l'amateur est revendicatif d'une culture plus légitime que le fan.
0: Oui, en jazz, effectivement, et on peut penser que, voilà, en musique classique, le mélomane est une figure plus respectée, plus légitime et plus, comment dire, valorisée, en essayant d'employer des termes qui sont pas trop connotés, voilà, dans un sens ou dans un autre.

0: pourrais dire élevé, je pourrais dire voilà, mais j'évite. Mais donc, on voit bien qu'il y a des, à l'intérieur des genres aussi, et des figures d'amateurs ou des figures de personnes qui aiment tel ou tel genre musical, il y a des, une hiérarchie informelle, quoi. Il y a des manières d'aimer qui sont plus valorisées et reconnues que d'autres, voilà.
1: La différence entre le fan et l'amateur, elle peut aussi se voir physiquement ou alors encore de façon comportementale. Par exemple, il y a quelque chose que le fan fait que l'amateur ne fait pas, c'est de se lever très tôt le matin d'un concert pour aller aux meilleures places et pouvoir conquérir les premiers rangs.
0: Oui, pour essayer de... En fait, cette notion de légitimité culturelle, elle est intéressante, surtout si on commence à essayer de l'appliquer sur un terrain précis à partir d'une enquête... et à partir de données empiriques. Moi, j'ai essayé, à propos d'un groupe de jazzophiles que j'ai... Alors, c'est un autre terme, vous voyez, jazzophile.
1: Qui est assez englobant, et des fans et des amateurs.
0: Et oui, qui est assez englobant. Oui. Et donc, j'ai travaillé sur... j'ai fait une enquête ethnographique assez longue sur ces amateurs ou ces jazzophiles que j'ai appelés du premier rang, puisqu'en fait, ils essayent de se placer au premier rang à peu près tous les concerts. Et donc j'ai essayé de travailler avec cette notion de fan pour essayer de décrire un peu leur rapport assez particulier par rapport à l'ensemble du public, hein, qu'on peut voir lors des concerts au jazz et aux concerts de jazz. Alors, il s'agit pas de plaquer, si vous voulez, l'idée qu'on a du fan de, je sais pas, d'Elvis Presley sur ces amateurs-là, puisqu'en fait ils se comportent pas de la même manière, c'est pas ça. Mais en fait ils constituent une sorte d'équivalent structural de cette figure du fan dans le cadre d'un genre de la consommation ou de l'appréciation d'un genre légitime, d'un genre devenu légitime, le jazz, quoi, voilà.
1: Quand un sociologue prononce l'expression « de premier rang », on peut le soupçonner d'avoir des arrière-pensées. Vous citez La culture des sentiments de Dominique Pasquier pour expliquer qu'il y a une dimension communautaire irréductible, au sens où on n'est jamais fan tout seul, mais toujours en appartenant à une communauté. Ça veut dire que c'est une communauté qui a des hiérarchies?
0: Bien, en fait, bon, c'est aussi ce que j'ai pu mettre en évidence, hein, dans ce collectif d'une douzaine, quinzaine de d'amateurs. En fait, il y a des hiérarchies, voilà, au sein même du collectif. C'est-à-dire qu'il y a les plus connaisseurs, voilà, je les ai appelés comme ça. Certains les désignent un peu comme ça. Et puis les moins connaisseurs, qui sont quand même des gens qui allaient régulièrement en concert de jazz et qui ont une certaine culture en la matière. Enfin, il y a, voilà. Mais oui, et ce que j'ai fait dans cette enquête, c'est que j'ai avec leur accord, j'ai enregistré nos conversations. Parce que j'étais aussi, j'étais observateur participant, hein, pour le coup, j'allais aussi, j'allais avec eux en concert, etc. Et j'ai enregistré les conversations, et là, en fait, ne serait-ce qu'en mesurant finalement la durée, le temps de parole de chacun, oui, on voit que certains plus le voient au chapitre que d'autres et dominent les discussions. Ça, c'est à l'intérieur finalement de ce groupe-là. Après, ce groupe-là, ce que j'ai essayé de faire aussi, c'est de le situer socialement dans l'univers des spectateurs de jazz, puisque j'ai aussi traité j'ai aussi fait des enquêtes quantitatives sur la question, sur les publics du jazz. Et ce groupe de jazzophiles-là se situait, était constitué du point de vue de leur catégorie socio-professionnelle, plutôt de profession intermédiaire, majoritairement, et donc se situait plutôt au sein des classes moyennes, alors que le public du jazz, lui, se situe au sein des classes moyennes et supérieures, avec une majorité de classes supérieures. Et donc, voilà, j'ai pu rapporter, si vous voulez, analyser leur comportement, comme aussi un comportement d'une partie du public qui se situe plutôt dans l'espace global du public, plutôt dans les franges inférieures de cet espace socialement, quoi, voilà, socialement parlant. Voilà.

0: Vous dites, Venceslas, lisez que certains amateurs de jazz ont un musicien préféré, en prenant Miles Davis en exemple, et vous dites, ceux observés n'ont pour la plupart d'entre eux aucun palmarès mobilisable spontanément, et encore moins une idole. Ça veut dire que l'amateur se définit aussi par une certaine érudition qui va l'empêcher d'isoler une figure et de céder à une sorte de fanatisme ?
1: Oui, alors c'est la grande différence, parce que j'ai essayé justement d'identifier des traits typiques du fan dans les écrits, dans les travaux de collègues hein, qui travaillent sur cette figure-là, collègues anglophones ou francophones. Et voilà, il y a différentes caractéristiques, hein, le côté un peu spectaculaire de leur pratique, ou visible de leur pratique, l'érudition, la construction d'un savoir érudit sur tel musicien ou sur un genre, et il y a cette identification à un musicien, ou alors cette prédilection pour un musicien ou une musicienne ou une star, voilà. Une star, voilà, c'est tout à fait ce qui correspond finalement au vocable fan, quoi. Oui. En face du fan,
0: bon
1: il y a une
0: mot.
1: Star.
0: Oui, oui.
1: Bon, voilà. Et là, non, en fait, c'est la grande différence avec des fans dans d'autres genres musicaux, plus de musique moins légitime ou plus populaire, ou enfin on emploiera les mots qu'on voudra, mais en rock, tout ça, voilà. Bon, c'est là, ici, finalement, ces amateurs de jazz, ils n'ont pas effectivement une idole. J'ai fait des entretiens avec eux, puis je les ai beaucoup côtoyés donc en concert. Ils n'ont pas un palmarès, effectivement, ils pourront pas vous dire leur top 5 ou leur 5 musiciens préférés. Et de façon générale, quand on regarde un petit peu s'il existe des fan clubs, ça n'existe pas en fait en jazz. Il n'y a pas des fan clubs comme il y a des fan clubs en rock ou ailleurs de tel ou tel musicien. C'est une dimension du goût qui est peu présente. Alors ça ne veut pas dire que voilà, bon, on trouvera des amateurs de jazz qui ont un musicien préféré, adoré, etc. Sans doute, hein, voilà, Miles Davis peut en être un, Thelonious Monk ou d'autres. Bon, mais c'est vrai qu'en tout cas ceux sur lesquels j'ai travaillé, ceux qui étaient dans le cadre de mon enquête, eux finalement, ont pas un palmarès ou un musicien préféré, et finalement ce rapport en tout cas à l'idole, il est plutôt proscrit dans ce rapport au jazz, où le jazz étant devenu légitime aussi, il y a des codes aussi de la culture légitime qui n'interdisent peut-être pas, mais sinon qui rendent peu finalement légitime un rapport qui serait d'adoration, d'adulation pour un seul musicien ou un seul artiste.
0: Vous citez Claude Benzekri qui montre que les fans d'opéra aiment l'art lyrique à partir de la croyance selon laquelle cette forme d'expression a besoin d'être étudiée pour être appréciée. Ce rapport au savoir, à l'érudition, il peut faire partie de ce qu'on appelle des représentations sociales. Élise Wong, bonjour.
2: Bonjour.
0: Vous citez Serge Moscovici qui a réfléchi sur ces représentations sociales que fatalement, que ce soit des fans ou des amateurs véhiculent, mais aussi incorporent. C'est-à-dire que on a un certain nombre de représentations sociales en soi quand on écoute de la musique.
2: Oui, tout à fait. En fait, les représentations sociales, c'est surtout les images qu'on se fait d'un objet social. Et c'est les croyances, tout ce que on s'attend à voir de cet objet-là pour justement nous faire une idée de ce que c'est. Et donc, par rapport à la musique, justement, vous parliez de l'érudition, c'est ça ?
0: De l'érudition, le fait que
2: oui.
0: les fans d'opéra, si on définit comme ça ceux qui aiment l'art lyrique, ont la croyance qu'il faut étudier ce que l'on entend pour pouvoir l'apprécier.
2: Oui, tout à fait, parce que l'opéra, l'art lyrique, nous vient des ancêtres qui ont justement élaboré cet art-là, ce genre. Cet opéra. Et donc, justement, pour eux, à l'époque, ils devaient justement avoir toutes les connaissances liées à l'opéra pour pouvoir l'apprécier, pour pouvoir la réaliser, pour pouvoir mettre en avant que eux, justement, ils ont un espèce de statut qui représente leur maîtrise de cet art-là.
0: Mmh.
2: Et donc, cette représentation de cet art-là a été retransmise aux descendants jusqu'à nous, à présent. Et donc, nous, même aujourd'hui, hein, en tant qu'amateur d'opéra, on va étudier beaucoup plus, on va acquérir plus de connaissances liées à l'opéra pour pouvoir comprendre ce que les compositeurs, les réalisateurs voulaient dire.
0: Alors vous vous êtes demandé si la musique que l'on écoute peut avoir un effet sur l'image sociale que l'on dégage. Est-ce qu'on nous trouve par exemple plus désirable socialement ou plus utile socialement? Avant de décrire votre propre étude, peut-être expliquer d'où viennent ces notions de désirabilité sociale et d'utilité sociale qui se recouvrent pas l'une l'autre à vrai dire.
2: Oui, tout à fait. C'est deux dimensions du jugement social. C'est la valeur qu'on accorde à une personne au sein de la société. On va dire cette théorie nous vient de Beauvois et Dubois.
0: Donc c'est des travaux assez récents, d'une vingtaine d'années, d'il y a une vingtaine d'années.
2: Oui, de l'année 2000, il me semble. Ils ont étudié comment est-ce qu'on allait percevoir une personne et comment est-ce qu'on va aller la définir. Pourquoi est-ce qu'on va plus apprécier une personne que d'autres? Pourquoi est-ce qu'on va mettre, on va dire, sur un piédestal plus un certain type de personne que d'autres? Et donc, ils ont défini deux axes dans le jugement social. Un axe qui s'appelle utilité sociale, où ils regroupent la valeur qu'on a pour la société. Comment est-ce qu'on peut faire en sorte que permettre de faire avancer la société? Comment est-ce qu'on va améliorer, par exemple, les conditions de la société? Et la désirabilité sociale, qui représente tous les traits attrayants qu'on peut trouver chez une personne. C'est-à-dire que la désirabilité sociale, c'est de montrer une image, la meilleure image qu'on a de nous-mêmes, pour justement nous faire accepter des autres. Et donc, par rapport à ça, il y a certaines normes au sein de la société qu'on doit souscrire, qui sont assez implicites, où si on émet un comportement assez à l'écart de cette norme-là, on va être perçu un peu comme des déviants. Et donc, les gens vont nous regarder un peu de travers et on va se sentir un peu moins désirable socialement. Ce jugement sur la personne se fait à partir des traits de personnalité. Et donc, ces traits de personnalité, il y a les traits de moralité, de sociabilité et d'agréabilité pour l'axe de la désirabilité sociale, tandis que pour l'axe de l'utilité sociale, il y a l'agentisme, qui est le fait de pouvoir se montrer leader, sûr de soi, avoir confiance en lui. Après, il y a le trait de compétence, à quel point est-ce qu'on est intelligent, compétent, est-ce qu'on est capable, et des traits d'effort.
0: Alors, pour voir comment est-ce que la perception de la musique va jouer avec ces différents traits de personnalité, on va décrire d'abord votre processus expérimental, comment est-ce que vous avez fait pour enquêter. On va tout d'abord écouter La Habanera, extrait de la deuxième suite de Carmen, de Georges Bizet.

0: Cette habanera de Carmen de Bizet, on peut l'entendre dans la bande originale du film Les Aristochats en 1970, dans Danny the Dog en 2005, dans Superman Returns en 2006 ou encore Bohemian Rhapsody en 2018. Vous avez fait entendre Elise Wong cette musique ainsi que bien d'autres à un panel de volontaires pour les amener à classer, à catégoriser ces musiques classiques.
1: Oui, tout à fait. En fait, je me suis basée sur la base de données internationale des films, jeux vidéo et autres, on peut intituler IMBD. Et donc, justement, j'ai relevé les 24 œuvres qui ressortaient le plus. Et donc, dans ces 24 œuvres, il y a cette œuvre qui s'appelle Habanera de Bizet. Et donc, il devait, par rapport à j'ai demandé à un panel d'étudiants, de participants, de juger justement comment est-ce qu'ils percevaient cette musique, une liste de 12 musiques. Et donc, sur ces musiques-là, ils devaient soit classer en tant que musique classique, soit musique de film / série, ou de publicité. Pour eux, est-ce que ça représentait une musique plus... l'une des trois catégories. Et ensuite, je leur demandais comment est-ce qu'ils ressentaient cette musique, si elle était intense, si elle était à leur goût, et s'ils la trouvaient belle.
0: Et ensuite, une fois que vous avez donc classé ces musiques moins par rapport au fait qu'elles sont effectivement des musiques que l'on trouve dans des bandes originales du film que sur la perception qu'en ont eu les différents participants de votre étude, vous avez fait quoi de ces résultats ?
1: Alors, de ces résultats-là, j'ai relevé justement ce qui ressortait le plus. De ces 24 morceaux en totalité, 4 ressortaient le plus de leur contraste par rapport aux résultats trouvés par rapport à l'intensité d'un côté.
0: L'intensité sonore.
1: L'intensité ressentie. L'intensité
0: D'accord.
1: ressentie par les participants lorsqu'ils écoutaient la musique.
0: Qui était une intensité qui était désignée comme émotionnelle par eux ?
1: Tout à fait.
0: D'accord.
1: J'ai juste demandé à quel point est-ce qu'ils trouvaient cette musique intense. Et à ce moment-là, c'est par rapport à eux-mêmes qu'ils ont répondu à la question sur une échelle de Likert de 1 à 7, pas du tout intense, à tout à fait intense.
0: Comme dans un sondage de satisfaction sur les yaourts, par exemple.
1: Oui.
0: Alors, ça.
1: Ça
0: donne, par exemple, la 5e symphonie de Beethoven, très intense.
1: Oui, elle a été très intense.
0: Et l'adagietto de la 5e symphonie de Gustav Mahler, pas si intense.
1: Oui, tout à fait. Alors, il y a, par rapport à justement ces 24 morceaux, 4 qui sont ressortis, alors de faible intensité, qu'ils ont trouvé moins intense par rapport à ces 24. Il y avait d'un côté le Stabat Mater de Pergolèse et la 5e symphonie adagietto de Mahler. Alors que pour une intensité très forte, ils ont trouvé que la symphonie numéro 5 de Beethoven et l'introduction de Strauss, ainsi par les Zarathoustra, très intense.

0: Une fois que vous aviez évalué les facteurs d'intensité prêtés par vos participants à ces différentes œuvres de musique, vous, ce que vous vouliez voir, c'est comment ça pouvait interférer sur le jugement social qu'ils allaient avoir sur François. Mais qui est François ?
1: François est un personnage fictif, tout à fait fictif, que je décrivais pour leur dire « voilà une personne, vous allez maintenant devoir juger cette personne-là par rapport à son habitude, enfin ses habitudes, puis je disais son habitude musicale et d'écouter un des quatre morceaux, des quatre extraits relevés par l'étude précédente. » Et donc en fait, avant de sélectionner par intensité, il y avait aussi sélectionné par la catégorie de musique.
0: Oui, qu'on a désigné à l'heure, c'est-à-dire soit populaire au sens où on pourrait le trouver dans un film ou une pub, soit classique, un peu plus lourd, quoi. Oui. Et donc, votre première hypothèse, c'était de dire que si vous dites que François écoute de la musique classique, de valeur classique, c'est-à-dire hors musique estampillée de pub ou de film, il sera jugé plus utile socialement, mais moins désirable socialement, c'est-à-dire de plus haut statut social que s'il présentait une habitude musicale, la musique classique, de valeur populaire.
1: Tout à fait. Alors, parce que sur le jugement social de la personne, on est fixé sur un axe, c'est-à-dire soit de utilité sociale, soit de désirabilité sociale. Par habitude, les personnes qui jugent les autres personnes trouvent que soit on est désirable, soit on est utile. On ne peut pas être les deux en même temps. Et donc, quand on est utile socialement, on n'est pas désirable socialement. À l'inverse, si on est désirable, on n'est pas utile.

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1: Alors, avant de détailler vos hypothèses suivantes, Élise Wong, je voudrais revenir sur la question bourdieusienne. Alors, Venceslas lisait, est-ce que ce type de résultat serait prédictible par ce grand livre de Bourdieu de 1979 qui est La Distinction, qui déjà nous explique que les goûts sont des marqueurs sociaux, mais est-ce que c'est au point qu'on nous juge en fonction de ce qu'on écoute ?
2: Si on reprend la distinction, oui, tout à fait. Et y a une formule de Bourdieu qui est intéressante de ce point de vue-là. Enfin, il aimait jouer avec les mots, mais c'est classeurs classés selon leur propre classement. C'est-à-dire qu'en fonction de la façon dont on va, dans chaque individu, va catégoriser ou évaluer ou notamment dire ce qu'il préfère, ce qu'il aime, exprimer ses goûts, eh bien, les autres vont, de façon non consciente, hein, c'est pas quelque chose qu'on fait très consciemment, mais vont le classer socialement, c'est-à-dire qu'effectivement les goûts sont des marqueurs d'appartenance sociale. C'est intéressant cette notion de désirabilité sociale parce qu'au fond, la légitimité culturelle, c'est ça, c'est ce qui est désirable socialement en fonction des groupes auxquels on appartient. Mais je veux dire, ce qui est légitime culturellement, c'est ce qui est reconnu et relativement respecté dans notre société. Par exemple, moi, sur la musique, pour essayer de faire comprendre cette notion de légitimité culturelle aux étudiants et pour leur montrer que même si, pour la plupart, ils n'écoutent pas, ils n'apprécient pas nécessairement la musique classique, je leur dis, vous voyez, pour la musique classique, vous trouverez difficilement quelqu'un pour vous dire « c'est pas de la musique ». Alors qu'on a tous, je pense, autour de nous, entendu des gens dire, à propos du rap, à propos des musiques électroniques, c'est pas de la musique, c'est du scratch-scratch, des gens qui font mumuse avec une platine, ou des gens qui disent des paroles comme ça un peu n'importe comment, et c'est pas de la musique. Voilà. Ça traduit bien ce que c'est que la légitimité culturelle. C'est comme si on disait Proust, c'est pas de la littérature, vous voyez. En fait, c'est pas possible, quoi. Enfin, c'est très difficile parce que on a des institutions scolaires notamment, qui nous ont inculqué et le fait que voilà, il y a un panthéon de la littérature, il y a un panthéon de la musique, etc. Et c'est pas possible de penser que Mozart et Beethoven, c'est pas de la musique, quoi, voilà. Puisque c'est la musique par excellence. Donc, tel que c'est construit socialement, hein. Bien sûr, c'est pas un jugement de valeur de ma part, c'est tel que notre société a construit ces choses-là. Et la désirabilité sociale, c'est le désir, effectivement, de ce qui est valorisé, je pense, socialement. Alors, ça, là, vous l'appliquez à des individus, mais on peut le faire avec des genres légitimes, avec des œuvres de musiciens, avec des musiciens, des musiciennes, etc.
1: Vous écrivez, on voit bien que ce qui sépare le comportement des fans du goût légitime tient en grande partie dans la notion de distance que suppose la disposition esthétique légitime. Mmh. Et vous ajoutez, cette distance engage une conception de la personne, une prétention à exister comme sujet maîtrisant son plaisir esthétique et sa passion, qui refuse ou dénie les sacrifices et les comportements de dévotion qu'implique la posture du fan.
2: Oui, je pense que dans les codes de conduite du rapport légitime à l'art, il y a cette distance, c'est-à-dire que et on voit bien dans les manières très codifiées de participer au concert, que ce soit en jazz ou en musique classique, d'abord très codifiées, mais ils sont aussi codifiés en rock ou en rap ou ailleurs, hein. Mais là, la codification impose un silence, une écoute attentive, sinon même religieuse, et des formes de manifestation de ces émotions qui sont extrêmement codifiées. C'est pas comme dans un... On voit bien la différence avec un concert de rock où là, on peut crier à tout moment, voilà.
3: C'est même attendu,
2: voilà. Et donc, c'est ça, c'est codifié. Et du coup, on a cette codification-là, elle intègre cette distance, si vous voulez, dans la sphère des arts à la légitimité culturelle, on va dire, voilà. Et donc, quand on est spectateur de musique classique ou de jazz, Il y a une certaine distance à ces émotions, il y a une certaine retenue qui est moins présente dans d'autres formes d'expression musicale, en tout cas.
1: Mais où est-ce qu'on met les connaisseurs ? Parce que les connaisseurs, ils sont un peu des deux côtés de la barrière, au sens où les fans, ils sont producteurs de savoir. Ils éditent des fanzines, ils produisent de la connaissance sur leurs stars, enfin...
2: Alors oui, c'est un autre trait caractéristique des fans qui a été étudié par les chercheurs qui s'inscrivent dans ce qu'on appelle les cultural studies aux États-Unis ou en Grande-Bretagne. Et effectivement, les fans, sont des producteurs de contenu, quoi. Enfin, de voilà. Alors, c'est quelque chose, moi, que j'ai trouvé aussi finalement en m'intéressant à ça chez les amateurs de jazz, hein, en tout cas ces jazzophiles chevronnés auprès desquels j'ai enquêté. Voilà, ils produisent, alors certains sont photographes, ils produisent des photos qu'ils vendent aussi parfois, hein, des photos de musiciens de jazz sur scène. Certains produisent des notes critiques ou voire même des ouvrages. Hein. Alors qu'est-ce qui différencie ce fan producteur du connaisseur, c'était ça la question.
1: C'est que le connaisseur, enfin la connaissance et l'érudition est commune finalement aussi bien à l'amateur que aux fans. Ce qui peut appeler une autre question. Vous citez les travaux du sociologue Sébastien François qui a travaillé sur les fanfictions. On peut pas imaginer des fanfictions dans le domaine justement de la culture légitime en jazz ou qui plus est en classique.
2: Finalement, est-ce que jouer du jazz, c'est pas l'équivalent de fiction de fans, enfin de fans qui reproduisent les fictions des auteurs qu'ils apprécient beaucoup. On va trouver des connaisseurs ou des jazzophiles qui vont jouer des standards avec leurs amis, s'ils ont des amis qui jouent. Il y avait là dans le groupe sur lequel j'ai travaillé au moins un musicien amateur qui se produisait régulièrement dans un club de jazz. Voilà, donc ça pourrait être ça l'équivalent de finalement les fictions de fans.
1: Si on reprend les catégories que vous désignez tout à l'heure, Elise Wong, en fait, le fan serait du côté de la désirabilité sociale et l'amateur du côté de l'utilité sociale.
3: Alors là, ça dépendra parce que je me permets de rebondir sur la légitimité justement des travaux des fans, comment est-ce qu'on peut les reconnaître. Dans la société, on partage tous une norme, c'est-à-dire que pour que ça soit légitime, il faut que ça soit reconnu. Que ça soit reconnu par une autorité que nous reconnaissons tous, soit par des diplômes, soit par des prix, soit par beaucoup de choses. Et donc, ces fans qui se produisent, hein, ils le font de leur côté, et pas forcément pour montrer quelque chose, juste pour eux-mêmes. Et donc, c'est plus catégorisé comme travaux de fans que de travaux de musiciens, on va dire. Beaucoup de personnes vont dire que c'est très bien, sauf que ce n'est pas original. Ils se sont inspirés d'autres personnes avant eux qui sont reconnues, ils se sont appuyés sur les travaux d'autrui avant de pouvoir produire quoi que ce soit. Sauf qu'après, en même temps, les musiciens reconnus, eux aussi également, ils ont travaillé de cette manière-là. Et donc, ce qui est vraiment reconnu, la légitimité vient surtout qu'ils doivent atteindre un certain niveau de reconnaissance par la population visée, donc soit les célèbres joueurs de jazz, soit par les autorités de musique, par exemple le ministère de la culture, etc., etc., pour être reconnu comme légitime, musicien légitime. Par rapport à la catégorisation, si on devait faire passer à l'écoute de ces personnes-là et qu'ils ne sont pas reconnus comme le nom de leur groupe ou le nom de l'artiste, ils seront plus vus comme une musique populaire qu'une musique classique, on va dire.
1: C'est-à-dire qu'on pourrait aller même jusqu'à l'inverse, c'est-à-dire que en fonction du statut social perçu, on va changer d'avis sur la musique consommée par la personne en question.
3: C'est ça, parce qu'on est régi beaucoup par beaucoup de choses. Le jugement qu'on fait d'une personne, on prend en compte aussi son background. Mm-hmm. D'où est-ce qu'elle vient? On va dire un peu sa classe sociale et son histoire avec ce qu'elle pratique, ce qu'elle montre. Et à ce moment-là, on va justement le juger. Par exemple, pour la musique classique, on l'associe beaucoup à, l'élite de la société. On voit plus la musique classique comme quelque chose des classes aisées. Quelqu'un qui pratique de la musique sera perçu comme ayant un statut social plus élevé qu'une personne qui pratique par exemple le pop, le rock ou je ne sais quoi encore.
1: Alors, vous citez une étude assez récente de 2015 de Hitzman et Petit John,
3: oui.
1: Qui dit que la préférence pour des musiques tristes chez les individus de classe moyenne s'expliquerait à travers les croyances concernant l'éducation que ces derniers auraient pu bénéficier au cours de leur enfance sur la recherche de contrôle lors de situations économiques critiques. Ça voudrait dire en fait qu'une sorte de désillusion quant à l'éducation aboutirait à une préférence pour des musiques tristes.
3: En fait, dans cette étude, eux, ce qu'ils ont trouvé, c'est que le fait d'appartenir à cette classe sociale un peu démunie, oui, pendant la crise, justement, fait qu'eux, ils savent que de toute façon, ils ne s'en sortiront pas. Mm-hmm. Et donc, pour eux, ce qui va les réconforter, ce sont des musiques assez tristes. Ça va les réconforter parce que ça va dans le même sens que leurs émotions. Et donc c'est pour ça qu'ils préfèrent des musiques plus tristes, populaires, que des musiques plus joviales.
1: Alors écoutons une musique triste, mais d'opéra.

0: Venceslas lisait, on citait tout à l'heure Claudio Benzecri qui a travaillé sur les fans d'opéra. Alors lui, il emploie le mot fan à un endroit où il est maintenant consacré, mais qui est l'opéra. Et là, on retrouve à nouveau des hiérarchies sociales qui s'opèrent au sein de la salle.
1: Oui, tout à fait. Il s'est intéressé à ces fans d'opéra qui ne viennent pas à l'opéra et ne s'installent pas dans le... au niveau du parterre, mais plutôt dans les hauteurs de cet opéra de Buenos Aires, où il a enquêté. En fait, il s'intéresse à une partie du public qui correspond assez bien, qui serait un équivalent finalement de cette partie du public du jazz que j'ai pu observer très attentivement. Et alors lui, il emploie le mot fan. Alors, je me souviens plus si les personnes sur lesquelles il a enquêté se désignent comme telles, mais il est vrai que dans ce qu'on désigne par le vocable musique savante, hein, c'est peut-être là qu'il y a le plus de... ou le rapport à cette musique, aux chanteurs, aux chanteuses, se rapproche peut-être le plus, peut-être aussi parce que c'est un art vocal, un art lyrique, favorise un rapport qui peut à la musique qui peut se rapprocher de celui du fan avec des idoles ou avec des vraiment un palmarès ou voilà.
0: Il y avait cette expression de Bourdieu qui a beaucoup circulé, de la bonne volonté culturelle. J'avais compris, mais peut-être parce que c'était une version trop vulgarisée de Bourdieu qui m'était livrée, que c'était le propre du bourgeois d'être doté de bonne volonté culturelle, mais en fait, j'ai l'impression qu'à l'opéra, ça arrive à tout le monde, même justement à ceux qui viennent démentir que c'est un art bourgeois.
1: Non, alors chez Bourdieu, dans la distinction, la bonne volonté culturelle, c'est plutôt le rapport à l'art qui est prêté par Bourdieu à la petite bourgeoisie, c'est-à-dire aux classes moyennes.
2: Tout à fait.
1: Voilà. Et qui.
0: Donc, petit bourgeois.
1: Voilà, oui.
2: Ceux qui ne sont pas aristocrates, qui essayent d'être.
1: Oui, c'est ça. Enfin, Bourdieu emploie ce terme à dessein parce que, en fait, c'est pas. Pour être péjoratif, c'est parce qu'il dit, voilà, finalement, beaucoup de comportements au sein des classes moyennes peuvent s'expliquer par l'aspiration à connaître une ascension sociale, à devenir bourgeois, en fait. Voilà, donc, d'où le terme. Donc, ça concerne plutôt les classes moyennes qui, en fait, je reprends donc l'analyse de Bourdieu, hein, ont moins de ressources que les classes supérieures pour s'approprier, que ce soit d'ailleurs de ressources économiques pour s'approprier des biens matériels ou des ressources culturelles pour s'approprier des biens culturels les plus recherchés, les plus rares ou les plus nobles socialement. Qu'est-ce qu'ils ont finalement, ces individus des classes moyennes? Ils ont de la bonne volonté culturelle. Voilà, c'est le goût de l'effort, par exemple. Un équivalent dans le monde dans la sphère du travail, ce serait le goût de l'effort, l'inclination pour la disposition à épargner, voilà, ils ont ça, voilà, et ils ont la bonne volonté, voilà, donc la bonne volonté culturelle, c'est ça, c'est le fait d'apprécier, de tendre vers des formes relativement valorisées d'art, d'expression artistique, les plus visibles en tout cas, sans pouvoir vraiment s'approprier les plus nobles socialement, ou les plus reconnus, ou les plus légitimes socialement. Voilà, de faire preuve de cette bonne volonté, comme il y a une bonne volonté scolaire, quoi, hein, c'est aussi ça. Et ce que montre Bourdieu, par exemple, c'est que au sein des classes moyennes, les goûts concernant les biens culturels les plus légitimes se portent sur justement ce qui est valorisé à l'école, parce qu'au moins c'est les valeurs sûres, on sait, quoi, voilà. Et donc il y a un effort pour s'approprier ce genre de biens dont la légitimité culturelle est à peu près garantie par l'institution scolaire, alors que ces enfants de classe moyenne vont peu vers des productions culturelles qui demandent beaucoup plus peut-être d'audace et de confiance dans ses propres ressources culturelles, comme, je sais pas, la musique contemporaine, les avant-gardes, quoi, qui sont pas encore reconnues et pour lesquelles, bah voilà, enfin déjà ça peut sortir de ce qui est visible par ces membres des classes moyennes déjà, et puis voilà, pour aller vers ces productions, vers ces biens culturels-là, il faut une certaine assurance dans ses propres ressources que n'ont peut-être pas les membres de la classe moyenne.
0: Donc, Elise Wong, nos orientations musicales seraient dépendantes peut-être moins de notre position sociale que de nos aspirations.
2: En fait, Bourdieu, lui, il disait que la différence qui s'observait, hein, dans les classes sociales, d'un côté, représentait également l'accès aux ressources, justement, pour définir... Hein, les classes aisées aimaient, on va dire, l'élite de la musique, parce que justement, eux, ils avaient accès à l'élite de la musique. Ils s'attendaient justement à recevoir ce résultat, puisqu'ils avaient les ressources matérielles pour s'instruire, pour produire quelque chose comme ça. Alors que les classes populaires, donc les classes sociales pauvres, on va dire, n'avaient pas accès à ces ressources-là, donc eux, ils préféraient eux-mêmes leur, ce qu'ils avaient accès. Ce qu'ils avaient accès représentait justement leur culture. Alors que justement, la petite bourgeoisie, eux, ils préféraient se démarquer de la classe basse, la classe populaire, et voulaient tendre à devenir une classe plus aristocrate. Ils voulaient se démarquer plus, et donc en fait, ce n'est pas vraiment leur goût qu'ils préféraient. Bourdieu disait qu'il rejetait les goûts de la classe populaire, plutôt que de dire « moi j'aime pas cette musique, c'est plus parce que c'est la classe populaire qui l'aime, alors je ne vais pas l'aimer ». Et donc c'est pour ça. Alors que en fait, si on lit bien ce que Bourdieu avait dit, il disait que justement pour la petite bourgeoisie, c'était les, comme Venceslas l'avait dit, hein, c'était les œuvres majeures des artistes mineurs, c'est-à-dire qui sont pas connus, que eux ils aimaient, et les œuvres mineures d'artistes majeurs. Donc c'est-à-dire ce à quoi ils avaient accès, parce qu'à l'époque, pour avoir accès à ces œuvres, hein, ces musiques, etc., etc., hein, même l'art, ils devaient dépenser pour pouvoir être spectateur. Et donc eux, comme c'était des classes aisées qui organiser ces événements-là, c'est sûr qu'eux, ils n'avaient pas accès matériellement à ce type de consommation.
1: Parce qu'effectivement, les enquêtes de Bourdieu datent quand même des années 60-70. Hein, la distinction s'appuie sur des enquêtes qui datent aujourd'hui, bien sûr, c'est vrai. Même si, en fait, ces analyses sont transposables à condition, justement, d'enquêter pour observer ce qui a changé. C'est-à-dire que le cadre d'analyse est toujours, à mon sens, valable. Mais il est d'ailleurs toujours, beaucoup mobilisé. C'est pareil, hein, dans la distinction, Bourdieu dresse aussi un espace des toutes sortes de consommations, hein, des sports, des consommations alimentaires, etc. Et tout ça, évidemment, en 50 ans, 70 ans, 60 ans, a bougé. Alors, pas toujours de façon considérable, mais enfin, oui, il y a eu des mouvements.
0: Mais si là, maintenant, au lieu de vous faire écouter du Mozart, je vous fais entendre, par exemple, du Steilbelt, c'est-à-dire un compositeur de la génération juste après, pas connu, petit maître, est-ce que ça fait de moi quelqu'un qui déclenche du nec plus ultra, ou est-ce que c'est une façon d'aller vers la phase B et de me rendre plus populaire?
2: Alors aujourd'hui, les œuvres des classes plus aisées de l'époque sont plus médiatisées, hein, maintenant dans le monde, on a beaucoup plus accès déjà. Donc après, ça dépendra de comment est-ce que, de quel morceau est-ce que vous allez prendre, à quel point, si on se fiait à l'étude, à quel point c'est intense et à quel point est-ce que ça a été médiatisé, enfin si c'est connu des personnes, s'ils ont accès à cette œuvre-là, est-ce qu'ils les connaissent, avant de pouvoir dire si vous êtes de statut social élevé ou pas.

0: Wenceslas lisait, alors qu'est-ce qu'il faut entendre quand on écoute du Steinbeck?
1: Ben, en fait, ça me fait penser au fait qu'on peut, on peut encore distinguer, on parle de ce qui est légitime, comme ça. Bon, il y a ce qui est légitime et puis il y a ce qui est rare. Et en fait, là, ce serait rare, en fait. Voilà, vous voyez, pour connaître ce musicien, il faut déjà avoir une... On peut supposer que ça implique une culture musicale assez étendue de ce qui est plus connu, justement. Et donc... Bourdieu parlait de sortes de profits, en fait, hein, ou de gratification sociale, hein, des profits de légitimité qui sont liés au fait de finalement apprécier et consommer ce qui est reconnu assez largement, hein, donc on se sent légitime dans un groupe, voilà, et puis des profits de distinction. Alors ce qui est légitime, ça apporte toujours une forme de distinction sociale d'une certaine manière, mais les profits de distinction, c'est plus lié finalement à ce qui est rare, c'est-à-dire ce qui va vous distinguer. Alors toutes ces analyses, en fait, sont très relationnels, hein. C'est-à-dire que ce qui va vous distinguer au sein de la société globale n'est pas nécessairement ce qui va vous distinguer au sein de votre groupe d'amis où tout le monde écoute de la musique classique depuis 20 ans et où, voilà, ça va être ce qui va justement vous distinguer, c'est l'écoute de musiciens rares, enfin un peu connus, ou vous avez découvert la pépite que plus grand nombre n'écoute pas, etc. Donc il y a des manières comme ça, effectivement, enfin il y a des biens culturels qui sont distinctifs, qui sont souvent ceux qui sont rares, d'où le goût au sein des catégories les plus diplômées, les plus cultivées, pour les avant-gardes, en fait, hein, parce que par excellence, c'est effectivement, ce sont des consommations distinctives.
0: C'est rigolo, parce que en musique, manifester de l'intérêt pour les avant-gardes, c'est plutôt une posture anti-bourgeoise, en fait.
1: Alors, et c'est compliqué cette question-là. Anti-bourgeoise au sens où on entend bourgeois, on identifie le bourgeois au chef d'entreprise, au patron, aux grosses fortunes, etc. Oui.
0: Celui qui est dans l'ordre du système dominant. Oui.
1: Dans l'ordre du système dominant, tout à fait. Alors, là aussi, Bourdieu, justement, c'est une rupture à l'époque où il produit ses analyses. C'est une analyse de la structure sociale qui se détache de l'analyse marxiste dominante à l'époque qui, finalement, envisageait les classes sociales, surtout et essentiellement selon le capital économique. Voilà. Et l'innovation, on peut dire, de Bourdieu est de faire apparaître le fait que dans la société, il y a une autre ressource au moins qui structure nos sociétés, c'est le capital culturel. Voilà. Et à partir de là, le capital culturel, c'est ce qui se manifeste, enfin, ça existe sous forme de diplôme, ça existe sous forme de disposition aussi chez Bourdieu, intériorisé, c'est-à-dire voilà, aimer les arts légitimes, etc., ça fait appel à justement du capital culturel intériorisé. Bon, finalement, ça le conduit à distinguer au sein des classes supérieures des fractions de classes, et notamment deux fractions de classes qui s'opposent, la classe dominante cuvée et la classe dominante économique, si vous voulez. C'est ce qu'on entend en général par les bourgeois ou la bourgeoisie, voilà. Mais la classe au sein des classes dominantes, il y a aussi des fractions cultivées qui sont, dans l'analyse bourdieusienne, les professeurs d'université, les artistes, tous ceux finalement qui occupent une position relativement élevée, non pas tant par leur capital économique que par leur capital culturel, qui ont un niveau de diplôme très élevé. Ça concerne aussi, enfin, il y met aussi certaines catégories de cadres du secteur public, etc., les enseignants, même du secondaire. Bon, bref. Et donc, dans cette fraction-là, oui, il y a une manière de se distinguer du bourgeois qui consiste justement à aimer l'avant-garde plutôt que... Typiquement, si on prend le théâtre classique et contemporain plutôt que le théâtre de boulevard, et le théâtre contemporain plutôt que le théâtre classique et de boulevard. Vous voyez, voilà.
0: Élise Wong, alors quand vous reprenez à Lefeuvre et Mollaret les expressions de traits d'aisance ou d'agentisme, là on est dans des traits de personnalité qui sont censés appeler un haut statut social, mais est-ce que ça peut concerner alors des consommateurs d'art contemporain, de musique atonale?
2: Alors, ça dépend, parce que les traits de personnalité, c'est ce qu'on remarque chez les autres. C'est-à-dire que là, les traits d'aisance et d'agentisme, c'est le fait de pouvoir être sûr de soi-même, avoir confiance en soi, pouvoir être leader, chef, montrer un peu une dominance. Le fait qu'on peut justement diriger les gens, prendre des décisions qui pourraient justement avoir des conséquences assez lourdes pour les autres, pour eux justement, prendre des décisions pour eux. Et donc, un peu comme, on va dire, les élus, nos élus ici. Et donc, ça, c'est vraiment ce qu'on voit par rapport à ça dans l'étude de Lefeuvre et Mollaret. C'est le fait que ces traits-là, ils sont associés très étroitement avec le fait d'avoir un statut social élevé, parce que avoir un social élevé, c'est le fait qu'il fait partie de l'élite, donc il accomplit beaucoup de choses pour la société. Il a un peu un trait de petit chef, hein, de quelqu'un qui est un peu un représentant de groupe.
0: Mais le leader syndical, il est où là-dedans? Il a un bon trait d'aisance sans avoir un très bon niveau social, forcément.
2: Oui, justement, donc il est un peu dans la catégorie de leader. Comme je disais avant, quand on est leader, on n'est pas désirable socialement, d'habitude. Et donc, en fait, justement, pour ça, dans Lefebvre et Mollaret, il disait que le trait d'aisance, quand on est chef de groupe ou membre représentant d'un groupe, alors ce qu'on attend de cette personne-là, elle doit présenter des traits de dominance par rapport aux autres, de pouvoir être sûr de lui pour pouvoir prendre des décisions pour les autres. Donc, ça, c'était... pour montrer que justement par rapport à ça, il y a vraiment des traits de personnalité qui étaient liés à l'aisance.
0: Et pour boucler la boucle, celui-là donc écoute plus facilement Ainsi par les Zarathoustra de Richard Strauss que Pergolèse ou Bieber.
2: Les participants associent plus ces individus au statut à ceux qui écoutent une musique plus populaire et de forte intensité, bizarrement, alors que je m'attendais à autre chose.
0: Merci beaucoup.
1: Merci à vous.
0: Merci, Elise Le Bourne. Et si vous voulez réécouter cette émission, vous pouvez vous rendre sur le site metaclassique.com.

faudrait, s'il vous plaît, éviter de faire de la musique le soir ou de la... et bien insonoriser la cave, parce que c'est très joli et ça fait quand même beaucoup de...

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De tout temps, l'une des caractéristiques fondamentales des êtres humains est qu'ils se déplacent.

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1: Eh bien le bonjour à tous et à toutes et bienvenue dans votre rendez-vous La Locale. J'espère que vous avez passé un délicieux week-end et que cette semaine commence admirablement bien. Comme chaque semaine, nous avons une belle programmation pour notre émission à vous présenter. Et oui, nous sommes le mois de septembre et souvent le mois de septembre, c'est le moment de commencer ou de continuer une activité sportive, une activité artistique ou une activité culturelle. Et comptez sur nous pour vous valoriser des belles choses à faire cette année. Et nous allons vous parler aujourd'hui de l'Association pour la promotion de l'écriture et de la lecture. Et oui, c'est une association qui propose des ateliers d'écriture à différents endroits à Chambéry. Et vous allez voir que même si vous n'avez pas une plume extraordinaire, que si vous n'avez pas non plus énormément de bagages d'écriture derrière vous, ces ateliers peuvent vous convenir admirablement bien. Il suffit d'en avoir le cœur et l'envie. Et pour répondre à toutes vos questions, j'ai avec moi Agathe qui est animatrice d'atelier au sein de l'association. Bonjour Agathe, merci d'être avec nous.
2: Bonjour, merci à vous.
1: C'est un plaisir de vous recevoir. Alors pour commencer, est-ce que vous pouvez un peu nous présenter l'ADN, la dynamique au sein de votre association ?
2: Alors c'est une association qui existe depuis très longtemps, qui aujourd'hui est très concentrée sur les ateliers d'écriture, mais qui a longtemps aussi participé à des salons et qui garde encore aujourd'hui une activité de lecture publique. L'ADN initial, c'est répandre la poésie, répandre l'écriture, répandre les mots dans la ville. Donc c'est une association qui perdure depuis 40 ans, qui a beaucoup battu son plein il y a quelques années, et qui aujourd'hui perdure et offre essentiellement maintenant des ateliers d'écriture dans différents endroits de Chambéry, comme vous avez dit, et même dans les Bauges.
1: Même dans les Bauges. Oui. Eh bien, on va pouvoir en parler plus en détail. J'ai beaucoup aimé sur le document de présentation que vous m'avez envoyé. Il y a un texte qui est un peu en introduction et je pense que c'est ce qui montre un peu votre dynamique. C'est indiqué « Écrivez, lâchez la bride à toute impulsion. Faites toutes les fautes de style, de grammaire, de goût et de syntaxe débordées, culbutées dans n'importe quelle prose ou poésie. Ainsi, vous apprendrez à écrire. » Et c'est d'un certain monsieur V. Wolf.
2: Dame. Virginia Woolf.
1: Woolf. Et merci pour la correction. En tout cas, c'est vrai que personnellement, moi, ça me parle beaucoup parce que l'une des premières choses qui peuvent nous empêcher d'écrire, c'est pas le manque d'idées, peut-être, c'est même pas le manque d'expérience ou de choses à raconter, c'est vraiment les barrières qu'on s'impose à nous-mêmes.
2: Oui, c'est clair. Et c'est des barrières qui sont imposées à nous-mêmes individuellement, mais surtout collectivement, et surtout en France, et surtout dans le système de l'éducation nationale. La manière dont on nous enseigne le français, c'est vraiment une manière où la littérature est extrêmement sacralisée, extrêmement admirable, voué à être admiré. On nous fait écrire des textes sur les grands textes patrimoniaux, Flaubert, Balzac, Proust, et ça va avec une espèce d'interdit. On n'a pas la vocation, on n'a pas le génie, on va pas faire de grands textes immortels, alors on s'interdit un peu. On n'est pas éduqué comme ça, en France en particulier. Alors que ce que proposent les ateliers d'écriture, qui sont nés dans les années 60, la fin des années 60, 70, tout le monde peut écrire, on peut écrire, on n'est pas obligé de graver tout dans le marbre, mais c'est une activité saine pour tout le monde, à laquelle chacun a droit, en fait. Et les ateliers d'écriture ont vraiment pour vocation de donner accès, de faciliter l'accès à l'écriture à chacun. Et aussi, du coup, de lever le carcan de la correction, de l'orthographe, du bien écrit, des belles lettres, que la citation de Virginia Woolf, c'est de ça dont elle parle. Hein. Levons les interdits, osez, allez-y, rien n'est gravé dans le marbre et on n'est pas en train de publier une œuvre maîtresse immortelle. On est en train d'exercer notre langue et notre liberté dans la langue à l'écrit. C'est pas pareil qu'à l'oral. Ça donne des effets, c'est une expérience particulière et voilà, les ateliers d'écriture veulent l'offrir.
1: Vous dites que c'est une activité saine. En quoi vous trouvez que c'est sain d'écrire ?
2: Ben, c'est sain d'écrire d'abord parce que effectivement, ben, d'abord parce que c'est notre langue. La langue, c'est le langage, c'est aussi important que la respiration. Hein. C'est les mots à l'intérieur, les mots à l'extérieur. Ils rentrent, ils sortent. Il faut que ça circule. On parle tous abondamment, facilement, mais l'accès à l'écrit, c'est une autre pratique de la langue, une pratique plus réfléchie, peut-être plus contraignante. Enfin, c'est un autre exercice de la langue, et il faut pas se l'interdire, il faut se donner des occasions. C'est un plaisir, c'est un enrichissement, c'est une plasticité dont on a besoin, qui nous fait du bien parce qu'on a besoin de notre langue pour exprimer des tas de choses qui nous tiennent à cœur ou qui occupent notre esprit, et puis pour partager.
1: Et vous, Agathe, en tant qu'animatrice d'atelier vous-même, alors vous êtes plus sur la partie comment on raconte une histoire, sur l'écriture, de la narration. Comment vous vous y prenez pour que les participants qui viennent puissent briser ces chaînes, ces interdits qu'on nous a imposés ?
2: C'est vraiment tout le travail de l'animateur ou de l'animatrice, hein, c'est d'accueillir les gens et de leur apporter de la matière, de les mettre dans une certaine condition, de parler, d'apporter des sujets, de lire des textes, de donner quelques indications qui mettent les gens dans une condition créative. On les met sur le toboggan. Et il faut que le but de cette préparation, de cet accueil dans les ateliers d'écriture, c'est que les gens glissent dans l'écriture un peu sans s'en rendre compte, un peu tout seul. Mais il faut quand même aussi que l'écriture soit créative. Il faut aussi qu'on se surprenne soi-même. Il faut aussi qu'on n'écrive pas ce qu'on a déjà prévu ou ce qu'on connaît déjà. Donc il y a aussi un petit effet de surprise, un petit effet de pression, de tension qui est donné dans ce qu'on appelle les propositions ou les consignes d'écriture. Et qui fait que il faut s'attendre, quand on participe à un atelier d'écriture, à être comme ça, conduit, amené, enrobé, mais aussi mis un moment un petit peu au pied du mur. Hop là, ah, on a dit qu'on écrivait, on a dit ça et ça, et maintenant, c'est maintenant, 20 minutes d'écriture, tout le monde s'y met. On peut avoir un petit peu peur, on peut être un peu... Mais ça, c'est le prix de la créativité. C'est le moment où on invente, en fait. C'est le moment où on ne sait pas encore ce qu'on va écrire. Et ça, c'est une des grandes propositions des ateliers d'écriture, c'est de se laisser convaincre, comme vous le disiez, qu'on peut, en fait, qu'il n'y a pas vraiment d'obstacle, pas d'interdit en tout cas, et aussi surprendre parce que finalement, on écrit. Souvent, les gens dans les ateliers ne s'attendaient pas, sont étonnés de ce qu'ils ont été capables d'écrire. C'est un moment de empowerment, quoi. Vous voyez, on prend le pouvoir, on s'aperçoit qu'on est capable et que c'est pas que c'est tout. La politique aussi dans l'atelier d'écriture, c'est que on n'est pas dans l'évaluation, on n'est pas dans le jugement, et on est dans l'intérêt pour les textes. Et tout texte a réalisé des choix, et ces choix-là sont intéressants. Et on les regarde ensemble, et c'est pas les mêmes que le voisin, et c'est ce sur quoi les participants d'un atelier se penchent ensemble, et ce dont ils se réjouissent, des trouvailles du texte.
1: Vous êtes vraiment axé, comme on le disait tout à l'heure, vers leur raconter des histoires, donc vous allez vraiment susciter l'imaginaire. Est-ce que pour vraiment pouvoir exprimer l'imaginaire, il ne faut pas avoir des petites parts de contraintes? Par exemple, est-ce qu'il y a des thèmes en début d'atelier ou des choses que vous imposez à tous les participants et à participantes? Et peut-être que ça peut être des béquilles pour eux, pour pouvoir...
2: C'est clair. C'était Nancy Houston qui disait ça dans une rencontre à laquelle j'avais assisté. Elle dit, si on vous dit, tiens, voilà une page écrite, sens-toi libre. En général, on n'écrit rien. En général, c'est trop. En général, l'éventail est bien trop ouvert, trop large pour qu'on puisse choisir, quoi. Et alors, effectivement, le paradoxe qui n'en est pas un, qui est très connu, c'est que si on me contraint un peu, je m'y mets et je fais des choix sans me forcer, comme ça, sous cette pression-là. Et donc, effectivement, quand on commence un atelier, en particulier en narration, on met quelques ingrédients, on entre par des angles techniques aussi, parce que si je veux raconter une histoire, il me faut des personnages, peut-être il me faut un endroit, il faut que j'aille puiser peut-être dans ma mémoire, dans les histoires que j'ai entendues, dans les structures qui existent, il faut peut-être que j'aille regarder ce que font les autres auteurs, que j'imite, mais que je mets... Donc il y a plein d'ingrédients qui sont donnés et qui deviennent effectivement, comme vous disiez, des appuis. C'est-à-dire, en fait, personne, jamais, n'invente à partir de rien. l'imagination et l'inventivité, ça, c'est du recyclage la plupart du temps, du recyclage, du mixage, du tissage. Donc on va piocher à droite, piocher à gauche, on table aussi sur le fond, chacun a son inconscient, les choses qui l'ont marqué, son expérience, et ploup, ça lance la voix, et puis après on fait avec ce qu'on a.
1: Un autre atelier qui est proposé au sein de votre association qui a retenu mon intérêt, là c'est plutôt les fragments autobiographiques, vraiment à la recherche des éparpillements de la mémoire. Hein. Alors là c'est assez fascinant je trouve, parce que là c'est vraiment, comment dire, une autre dynamique au sein des ateliers. Là on va vraiment amener les participants et les participantes à se livrer. Il y a peut-être quelque chose presque de thérapeutique là-dedans, qu'est-ce que vous en pensez?
2: Oui, les ateliers d'écriture, nous on propose plutôt des ateliers d'écriture littéraire, c'est-à-dire qui s'intéressent vraiment à comment le texte est écrit, comment les phrases se construisent, au résultat écrit. Mais c'est vrai qu'on n'est jamais très loin de l'atelier thérapeutique, c'est-à-dire l'atelier qui permet de s'exprimer, de révéler, d'aller fouiller des choses qui nous tiennent à cœur, qui nous font du bien. Donc c'est évidemment une composante, d'autant plus quand on travaille sur l'autobiographie. Tout le travail en autobiographie, en écriture autobiographique, c'est bien sûr de permettre à chacun d'aller prospecter dans sa mémoire, dans ses souvenirs, et de lui donner forme. Mais c'est aussi de permettre à chacun de maintenir la bonne distance. C'est pas un étalage de boyaux. C'est par fragments, on y va doucement, il y a de la précaution à prendre avec l'autobiographie. Tout le monde n'est pas prêt à aller dans l'autobiographie. Ça n'empêche que dans les ateliers d'écriture, on dit qu'il y a quatre grandes sources d'inspiration en fait, qui font écrire, qui sont les moteurs de l'écriture. Une des sources, c'est l'autobiographie. Tout le monde écrit sur soi. Tout le monde parle de soi, en fait, quand il invente une histoire. Après, il y a d'autres ingrédients, d'autres moteurs qui y jouent. Il y a les mots eux-mêmes, le son des mots, la langue elle-même, le jeu avec la langue. Il y a le réel, nos expériences, les informations qu'on reçoit, les choses qui nous viennent, les perceptions qu'on a. Et puis, il y a, que moi j'utilise beaucoup dans l'atelier sur la narration, il y a les grandes histoires, les mythes, les contes, les histoires qu'on se raconte, qu'on a entendues et qui, les grandes structures narratives, fictionnelles qui soutiennent notre imaginaire en fait. Donc effectivement l'autobiographie c'est un gros secteur, un grand moteur de l'écriture. Et dans un des ateliers qui y est consacré, voilà, il va s'agir de soigneusement, précautionneusement, doucement, construire un projet d'écriture à partir de bribes de mémoire, un certain angle de nos souvenirs.
1: Il y a aussi de nombreux autres ateliers, on ne va pas pouvoir tout détailler, mais quand même, Agathe, est-ce que vous pouvez nous donner quelques petites infos pratiques? Je sais que vous êtes à différents lieux de Chambéry, par exemple, est-ce que vous pouvez nous redire lesquels?
2: Oui, alors à Chambéry, on est hébergé, disons, par trois endroits différents. On a des ateliers qui se passent à la librairie Jean-Jacques Rousseau, et là, ce sont des ateliers qu'on appelle des ateliers réguliers. C'est une fois par mois, un groupe qui cherche un petit peu à se stabiliser, mais on peut quand même se rajouter au cas où. Un groupe qui se retrouvent pour pratiquer de l'écriture un peu tous horizons, tous azimuts, panorama d'expérience. Ça, c'est à la librairie Jean-Jacques Rousseau. Il y a un atelier le matin, un atelier en fin de journée. Ensuite, on a un deuxième lieu qui nous héberge beaucoup, c'est la Maison des Associations. Et là, on propose plutôt des petits cycles. Donc, il y a le cycle sur l'autobiographie, il y a le cycle sur la narration, il y a un petit cycle d'écriture créative, voilà, un petit peu éventail ouvert. Et il y a de l'écriture slam qui est proposée par moi. Bonjour.
1: Est-ce que vous pouvez un peu définir ce que c'est le slam pour ceux qui ne verraient pas tout à fait ce qu'on
2: s'agit? Moi non plus, je ne vois pas exactement. J'ai jamais vraiment pratiqué, mais on connaît un peu. On connaît des artistes qui sont des slameurs. Il y a Grand Corps Malade, c'est ce genre-là. C'est pas loin du rap, mais c'est plus littéraire. Les mots ont de l'importance dans le rap, hein, mais mettons, c'est moins musical. C'est un phrasé, une diction rythmée, et donc un texte qui est écrit pour le rebond de ces mots, l'énergie sonore, rythmique, voilà. Et c'est un travail, je crois que c'est un travail qui repose beaucoup sur les sonorités des mots, les mots qui s'appellent les uns les autres et qui en général, voilà, ça parle d'expériences diverses, bon, classiques, hein, comme dans la littérature. Mais voilà, c'est Mojo qui s'y connaît et qui propose ça depuis longtemps et qui est lui-même slameur, donc on peut aussi aller le voir en spectacle.
1: Tout à fait. Vous avez aussi un programme de lecture.
2: Oui, alors ça, c'est un des grands axes d'origine de l'appel, l'association. Donner lecture, faire entendre les textes dans différents endroits, accompagné de musique ou pas, souvent de la poésie, mais pas seulement, dans des cadres également qui peuvent être des scènes ouvertes, si bien que le public peut aussi se lever et venir à son tour prendre, déclamer. Donc il y a des différents endroits liés à la MJC qui offrent une scène ouverte en mars. Il y a des lectures en librairie, il y a des lectures au passage. Le café associatif Le Passage qui est tout près de l'Astrée. Donc voilà, différentes occasions, et ça c'est on s'organise en groupe de lecteurs, on se forme pour devenir des lecteurs, pour bien oraliser, bien prononcer les textes, et voilà, c'est une activité qui excite beaucoup l'appel, enfin qu'on adore faire.
1: Merci beaucoup Agathe d'avoir été avec moi aujourd'hui. Est-ce que vous souhaitez rajouter quelque chose avant que l'on se quitte? On va redonner aussi l'adresse mail sur laquelle on peut vous contacter. Oui. Je laisse sous les yeux appel.savoie@gmail.com. Donc là on peut vous contacter pour toute question, pour avoir tout l'étendue des horaires, des programmes d'ateliers que vous proposez. Et voilà, n'oubliez pas les auditeurs, les auditrices, ces ateliers sont vraiment ouverts au plus grand nombre. Le but ce n'est pas d'écrire un ouvrage, un best-seller ou quoi que ce soit, mais bien de contribuer à une création et de pouvoir vous exprimer et de pouvoir écrire et de pouvoir trouver peut-être une passion ou de l'amour à travers l'écriture.
2: Du plaisir, ça élargit son champ, quoi. Je voulais quand même préciser, si je peux me permettre.
1: Bien sûr, allez-y.
2: Il y a cette vision-là voilà, sans engagement, sans ambition particulière, mais il y a aussi beaucoup de gens qui ont l'ambition d'écrire un texte abouti, un roman, un texte de mémoire, un souvenir, de souvenirs, et ils ont besoin de soutien pour pousser le projet, parce que c'est vrai que ça demande quand même une autre expertise, une autre persévérance, et on propose aussi des ateliers de suivi, d'œuvres au long cours, en fait, de développement d'un projet d'œuvre aboutie. Donc ça existe, et ça se passe à la MJC.
1: Eh bien voilà, merci pour ces dernières précisions. Vous tous qui nous écoutez, à vos plumes. Et c'est parti, on va continuer en musique. À bientôt Agathe, merci
2: bientôt,
1: encore.
2: Merci.
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1: Et c'est parti, nous poursuivons notre tour d'horizon de l'actualité locale et culturelle avec la Cité des Arts. Bonjour Anne, comment vas-tu ?
2: Bonjour Céline, bonjour à tous les auditeurs, auditrices, ça va bien ?
1: Eh bien, comme chaque semaine, Anne est fidèle au rendez-vous pour nous dérouler l'ensemble de la programmation. Et cette fois, ce sera la semaine du lundi 21 septembre au samedi 26 septembre. Et on va commencer en parlant d'une exposition coupée, oubliée, enchantée.
2: C'est un titre bien mystérieux hein, qui donne envie d'en savoir plus.
1: Totalement.
2: C'est proposé par Hugues Séguda. Ils sont en train d'installer là. Donc le vernissage aura lieu ce mercredi 23 septembre à 18h30. Et l'exposition en elle-même aura lieu du 23 septembre au mercredi 16 décembre. C'est dans le hall d'exposition de la Cité des Arts. Cette exposition regroupe des gravures et des installations en latex de l'artiste. Sa fine observation du vivant se décline dans de généreuses séries dédiées aux lichens, aux souches et à toutes les formes qui persistent dans leur environnement immédiat, la forêt.
1: Vendredi, on vous donne rendez-vous au Scarabée pour les duos en or.
2: C'est un spectacle de théâtre proposé par la compagnie Kaleidoscope et c'est accessible à partir de 7 ans. C'est donc ce vendredi, comme tu dis, à 19h au Scarabée. C'est gratuit, sur réservation, sur la billetterie en ligne du Scarabée. La compagnie Kaleidoscope, en partenariat avec la régie Coupe de Pouce et le comité d'action sociale Agirc Arco, Rhône-Alpes. Une association engagée pour la cohabitation intergénérationnelle organise une réunion fictive autour des duos en or. Ces binômes formés d'un jeune et d'un senior partageant un logement solidaire. Portée par Gloria, une animatrice enthousiaste, l'événement donne la parole à des témoignages de vie, entre humour et émotion. Interprétée par 4 comédiens, ces histoires esquissent avec sensibilité et légèreté les liens entre générations. Une célébration joyeuse et pleine d'humanité sur ce que l'on se transmet quand on partage le même toit.
1: Et là, on va faire un petit bond en avant du 2 octobre au 11 décembre, Cité Cap.
2: Oui, j'en parle dès maintenant parce que les inscriptions sont en ce moment et ça dure, c'est sur la durée. La Cité des Arts lance Cité Cap. Mais qu'est-ce que c'est ? Cité Cap, c'est 4 rendez-vous pour danser, jouer, dessiner et chanter sans complexe. Seul, à plusieurs, en famille ou entre amis, Cité Cap vous invite à pousser les portes de la Cité des Arts et à oser. Alors un mot d'ordre, pas de pression, juste des gens qui se retrouvent simplement, qui essaient et qui créent ensemble quelque chose d'inattendu et de beau. Et à la fin, une petite étincelle artistique à emporter. Qu'on soit élève à la Cité des Arts ou non, on peut s'inscrire à 1, 2, 3 ou 4 ateliers selon ses envies, ses disponibilités. Parce que l'art, c'est comme la vie, ça se partage, ça s'expérimente et ça n'attend pas qu'on soit parfait pour commencer.
1: Alors on a 4 rendez-vous qui sont possibles. Le tout premier va être le 2 octobre à 18h30. Le truc, tu reprends une chanson.
2: C'est ça, une soirée enchantée, accessible dès 12 ans pour une durée de 2h30. C'est ouvert à toutes et à tous sans prérequis, animé par Alice Boudière, chef de chœur, et Fabrice Gudet, guitariste. Vous avez une bouche, vous pouvez l'ouvrir. Alors venez vivre une soirée vibrante et joyeuse, à partager sans modération et sans complexe. J'en parle bien que ça soit complet, mais il faut regarder régulièrement sur le site parce que des fois il y a des désistements, ça peut se libérer. Voilà.
1: Un autre rendez-vous qui semble être complet aussi, mais nous en parlons aussi, c'est le 10 octobre à 14h, Mouvement Tracé.
2: Oui, c'est accessible dès 8 ans, d'une durée de 2h30 également. Une exploration de la trace et du mouvement à l'encre grand format avec la plasticienne Juliette Beignet. Spontanéité du geste artistique, approche ludique et sensorielle, venez explorer vos capacités insoupçonnées. Effectivement, c'est mouvant, il y a des désistements, donc ça peut changer encore.
1: Soyez attentifs alors. Prochain rendez-vous, le troisième, donc ce sera le 17 novembre à 19h, Histoire d'un ruisseau.
2: Et c'est aussi accessible aux jeunes dès 8 ans pour une durée de 2 heures. Normalement, il reste des places. Une expérience de mise en mouvement ouverte à tous et à toutes à partir de 8 ans sans prérequis. Pendant 2 heures, les participants explorent un parcours sensoriel, guidé par Solal Mariotte et porté par une création électronique jouée en direct par Lucas Messler. Le parcours d'un ruisseau, matière vivante qui naît, s'écoule, rencontre des obstacles, se transforme et se ramifie. Et la porte d'entrée au mouvement.
1: Et enfin, dernier rendez-vous à vous donner, ce sera du 8 au 11 décembre, OSS 73. Ça me dit quelque chose ce nom?
2: Oui, petite allusion à OSS 117. Donc c'est dès 7 ans de pratique instrumentale, donc là il faut quand même déjà être expérimenté. Il faut avoir 7 ans de pratique instrumentale et c'est un peu plus conséquent. Il y a 3 jours de répétition, le mardi 8 décembre, le mercredi 9 décembre, le jeudi 10 décembre, de 18h à 21h. Et ça aboutira sur 2 concerts le vendredi 11 décembre à 18h30 et 20h. Donc il reste des places pour des trompettes, des tubas, euphonium, cor et des cordes. Alors de quoi s'agit-il? Un orchestre symphonique et même un peu plus, dirigé par Fabrice Lelon. Musiciennes et musiciens, venez vivre le hashtag 2 d'OSS 73. 3 répétitions et 2 concerts pleins d'énergie, de partage et de bonne humeur, bien sûr.
1: Et voilà, vous trépignez d'impatience, rendez-vous sur le site de la Cité des Arts de Chambéry sous l'onglet au programme Cité Cap. Et vous avez vu, il y a des désistements, il y a des moments où c'est complet, donc vraiment si vous êtes prêt et déterminé, c'est le moment de vous inscrire. Et enfin, en parlant d'inscription, le mois de septembre, c'est le moment où on se lance dans des activités culturelles, sportives ou artistiques, et je crois qu'il reste encore des places pour certains cours, Anne.
2: Oui, on a rouvert une petite vague d'inscriptions depuis le lundi 14 septembre. Donc pour les places vacantes pour cette rentrée scolaire. Il reste notamment des places en éveil, en danse, en théâtre, en art plastique ou en instruments tels que le cor, le tuba, le luth, la flûte à bec ou encore le hautbois. Rendez-vous sur le site de la Cité des Arts. Sous l'onglet « Inscription », vous pouvez consulter la rubrique « Il reste de la place dans les cours suivants » et procéder à une préinscription. Je vous engage à y aller.
1: Eh bien voilà, un beau programme encore cette semaine à la Cité des Arts. Merci beaucoup Anne pour tout ce descriptif. Est-ce que tu souhaites rajouter un dernier mot avant qu'on se quitte?
2: Eh ben non, je vous dis au revoir et à bientôt lundi prochain à tous.
1: À la semaine prochaine, 13h30 comme d'habitude. À bientôt Anne.

0: 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Et nous sommes toujours dans la locale sur Radio Toutoui et en rediffusion sur Radio Grésivaudan. J'espère que vous passez un délicieux moment avec nous. Et nous allons continuer notre petit tour d'horizon des événements et des animations culturelles et des grands rendez-vous à ne pas manquer. Et cette fois, nous allons vous parler d'un festival, d'un événement dont on vous parle chaque année très fièrement. Il s'agit de Livre en Marche. Et cette année, c'est la 25e édition. On vous donne rendez-vous du 26 au 27 septembre à Porte de Savoie pour un grand rendez-vous comme chaque année avec des conférences, salons des écrivains, bourse aux livres. On compte un record cette année, 62 000 livres, rencontres d'auteurs, ateliers jeunes publics, spectacles, bref, il va y en avoir pour tous les goûts. Et il y aura même un livre qui va pouvoir être, dont on va vous parler dans un tout petit instant. J'ai la chance d'avoir avec moi Karen Tourcel, qui est la coordinatrice générale de l'association. Bonjour Karen, merci d'être avec nous.
1: Bonjour, merci à vous.
0: Eh bien écoutez, c'est un immense plaisir. Alors pour commencer, on va quand même revenir un petit peu aux origines de cet événement. Parce que c'est vrai que la 25e édition, c'est quand même un événement marquant. Je crois que vous avez repensé certains formats pour cette année. On va en parler. Mais avant toute chose, c'est vrai que cet événement, c'était à la base une bourse aux livres portée par des passionnés. Maintenant, aujourd'hui, des années après, c'est quand même quelque chose de bien plus grand. Comment vous expliquez cette belle évolution?
2: Oui, 25 ans, et bien, alors moi je n'étais pas là évidemment, mais ça a commencé par une petite bourse aux livres dans le village des Marches, qui s'appelait les Marches avant, et qui est devenue Porte de Savoie, par des

0: Des habitants qui ont envie de faire quelque chose d'apolitique et qui avaient créé une association et n'ayant pas envie de la dissoudre, ils ont décidé de faire une bourse aux livres pour échanger. Alors c'est parti avec 200 livres au fond de la salle Mont-Grabel. Effectivement aujourd'hui on en a plus de 62 000 à la vente, donc ça a grossi. Et puis dès le départ en fait le livre s'était vu comme un lien, quelque chose qui réunit les gens et qui reste aussi, parce que contrairement à la radio qui s'écoute et qui heureusement aujourd'hui peut se réécouter, le livre reste avec sa trace en fait, les idées restent écrites et ça leur semblait important de continuer ça tous les ans en fait, voilà. Et donc ça a grossi. Aujourd'hui on a la chance d'accueillir plus de 85 auteurs, on tourne autour entre 7 et 10 000 visiteurs chaque année, donc on est très fiers de ça. On a évidemment 14 conférences, vous avez dit des ateliers dont on va parler tout à l'heure, et puis voilà, des beaux moments aussi qui ont largement débordé, je pense, les frontières du village.
1: Il faut dire aussi que tout ça fonctionne avec une armée de bénévoles, hein, 225 bénévoles, c'est colossal. À titre de comparaison, j'étais à la Fête de l'Humanité, il y avait sur les 3 jours 620 000 personnes, il y avait 700 bénévoles. C'est incroyable.
0: On est super fiers de nos bénévoles.
1: Vous avez une forte mobilisation quand même,
0: ouais.
1: C'est incroyable.
0: Et puis de tous les âges, donc ça on est vraiment content parce que qui dit bénévolat dit donner de son temps. Généreusement, et c'est vrai qu'aujourd'hui, c'est pas évident de construire un événement sans eux. Déjà, on n'y arriverait pas parce que financièrement, ça a un coût. Et nos bénévoles nous donnent énormément de temps, de passion aussi. Faut les voir. Être vraiment s'arracher pratiquement des livres parce qu'ils les veulent pour eux en priorité, avoir cette conviction que c'est important pour les petits, les grands, les personnes qui sont seules de trouver la bonne lecture. Ils sont toujours prêts à donner des conseils. D'autres viennent simplement pour partager un moment. En fait, la lecture, c'est pas forcément leur truc, mais ils sont super doués en menuiserie, ils sont doués en électricité, donc ils donnent de leur temps. Et on a chaque année une soixantaine de nouveaux bénévoles qui sont super accueillis et on les chouchoute beaucoup parce que voilà, c'est très important pour nous.
1: La force des bénévoles, hein, c'est ça qui fait tourner le monde associatif.
0: Exactement.
1: Aussi. C'est un événement qui est là pour nous faire penser, nous faire comprendre, nous faire réfléchir. Quelles sont les grandes thématiques que vous allez aborder cette année ?
0: Eh bien, on essaie d'être toujours en phase avec ce que les gens... les questions que les gens peuvent se poser. On ne pourra pas faire sans l'intelligence artificielle cette année. Donc, on a une conférence inédite avec un très grand auteur français qui est Alain Damasio. Alain Damasio est un auteur de science-fiction absolument inarable, on va dire. Je vous invite à le lire si vous n'avez jamais lu du Damasio. Ça va être quelque chose. Et puis en face de lui, Guillaume Grallet, qui est rédacteur chef au Point, qui a enquêté sur ce monde de l'IA. Donc l'IA évidemment, et sans le vouloir, on est aussi sur une conférence qui traite du masculinisme. C'est un mouvement que vous avez peut-être entendu parler, la montée du masculinisme, notamment sur les réseaux sociaux. Aujourd'hui commence à être étudié à l'Assemblée nationale le projet de loi contre les violences sexuelles et sexistes. Donc on est vraiment en phase avec ces sujets. L'inaction climat, après l'été qu'on a passé, on se demande pourquoi ça bouge pas. Et on aura la chance d'avoir des gens qui ont travaillé dans les ministères et qui viendront nous dire pourquoi, selon eux, ça ne bouge pas alors qu'on attend tous ça. Et puis on a des conférences sur l'eau. Évidemment, l'eau, on s'en est tous rendu compte aussi, hein, c'est quelque chose qui nous est tellement précieux et qui va peut-être amener à des sujets de conflit dans un futur proche. Des sujets qui font aussi écho à notre 25e anniversaire, à l'engagement associatif, sur l'aide, l'entraide. Ce qui fait qu'on est une société humaine qui tenons tous ensemble et qui nous donne aussi l'espoir que des choses positives peuvent arriver.
1: Il y a aussi des choses pour un public un peu plus jeune, et là vous allez les mettre en pratique. Il y a des ateliers qui sont destinés.
0: Oui. On a toujours la chance d'accueillir des super illustrateurs et auteurs pour le jeune public. Cette année, on s'est un peu consacré aux plus petits, voilà, les 5, 6, 7, 8 ans, et leur faire toucher du doigt ce que c'est que de créer une BD, ce que c'est que d'écrire le début d'un roman, de toucher aussi du collage, les techniques un peu comme ça, ou alors assister à un spectacle qui a été conçu toute pièce pour eux. Et ça, c'est toujours gratuit pour les enfants, évidemment. Pour les grands, on a aussi des ateliers cette année, puisqu'on s'est dit que, tiens, en dehors des conférences, des rencontres d'auteurs, on pouvait peut-être leur faire découvrir des nouvelles techniques, comme l'art-thérapie, la poésie, l'écriture créative. Voilà, donc toujours gratuit également, avec l'entrée au festival.
1: Voilà, il y en a pour tous les coups, et bien sûr c'est important de parler de ce livre que vous avez prévu, 25 ans, vous avez voulu marquer le coup, et là vous allez pouvoir m'en dire un peu plus sur quel est le contenu. Vous voulez parler de liens.
0: Oui, alors ce livre, on ne l'a pas voulu comme un livre anniversaire. On ne voulait pas qu'il soit marqué 25 ans et l'année prochaine, vous avez envie de vous en débarrasser, vous pourrez le revendre à Livre en Marche. On a envie que ce livre dure un peu plus longtemps, et on a la chance de côtoyer des noms qui nous ont offert des textes. Donc on était parti sur 25 textes pour faire un petit clin d'œil aux 25 ans. Et on s'est retrouvé avec 27 textes. Donc c'était difficile d'en sacrifier. On a des gens comme Boris Cyrulnik, qui malheureusement ne peut pas être là, mais qui nous a offert un texte. Gaspard Koenig, le philosophe. On a pas mal de gens qui sont des habitués du festival, à qui on a voulu aussi rendre hommage. Vous allez lire ces textes qui ont tous en commun, effectivement, leur perception, que ce soit scientifique, philosophique, poétique, technique, du lien. Qu'est-ce que représente le lien dans nos sociétés quand on est géographe, quand on est philosophe, quand on est hydrologue, par exemple. Donc voilà, ce livre est en commande sur notre site, en précommande. Il est arrivé, si je ne me trompe pas, la semaine dernière dans nos locaux. Et il est également édité par les éditions Inverse, qui nous soutiennent sur ce projet. Voilà. Donc vous pourrez le retrouver aussi dans la librairie chambérienne Garin après le festival, si jamais vous n'avez pas l'occasion d'y venir.
1: C'est un beau cadeau que vous offrez pour la postérité aussi, mais aussi pour ceux qui vous suivent depuis toutes ces années.
0: Oui,
1: et qui vous soutiennent.
0: Oui, et puis voilà, montrer la générosité aussi de ce que peuvent être des mots, de ce lien qui nous unit aux auteurs, aux maisons d'édition, les auteurs entre eux, des thématiques entre elles, le vivant, l'humain, la nature, ce qui nous environne. Voilà, c'est tout ce qui fait notre lien. C'est un beau cadeau de Noël aussi, je pense.
1: Ben voilà, si vous avez des idées, si des hésitations, ne manquez pas de venir récupérer cet ouvrage. Est-ce qu'il y a pour vous, Karen, alors c'est toujours la question un peu difficile, mais est-ce qu'il y a un auteur coup de cœur qui va venir cette année et que vous avez envie de nous présenter, auteur ou conférencier qui voilà, a retenu toute votre attention particulièrement?
0: Ah oui, c'est vachement dur de faire un choix.
1: Oui, je sais.
0: Alors, dans les rencontres d'auteurs, on a aussi beaucoup misé sur la littérature, mais toujours une forme de littérature engagée. Notre baseline, c'est essaimer la matière à penser. Nous, on ne produit rien, on crée juste de la pensée pour que les gens s'en emparent, peut-être créent un mouvement à l'intérieur de leur tête, ou même se mettent en mouvement. Et allez, mon coup de cœur, ce serait pour la conférence Voir le beau en toute chose, qui donne à regarder la beauté du monde, même dans une barre d'immeuble, par exemple. Et puis en littérature, si je peux en dire une autre, ce serait Isabelle Pandazopoulos et son livre Mordre l'orage, voilà, dont la thématique me parle beaucoup quand on est une femme dans un certain âge et qui réinvente des choses, notamment à partir du livre.
1: Bah merci pour d'avoir réussi à faire un choix, on va dire. Karen, là que vous êtes avec nous, est-ce qu'il y a autre chose que vous souhaitez ajouter ?
0: Eh bien, des infos pratiques peut-être.
1: Oui,
0: juste important. Dire que voilà, la bourse aux livres, donc avec ses 62 000 livres que nos bénévoles ont récoltés la semaine dernière, ouvre ses portes samedi à 9h30. Que vous pouvez acheter votre billet en précommande sur notre site internet www.livremarche.com. On ne peut pas vous garantir le temps d'attente le samedi matin parce qu'on sait qu'on a beaucoup d'amateurs, mais on fait tout notre possible. Que le festival se conclut aussi le samedi par un concert-conférence inédit d'Alain Damasio en musique avec son guitariste Baptiste Ferrandis. C'est une grande première. Et que nous aurons plein de surprises, une dictée géante avec François Garde, un jeu sur l'économie régénérative. Vous allez pouvoir gagner ce livre dont on parlait tout à l'heure, « Essaimer la matière à penser, de grandes voix racontent ce qui vous lit ». Et puis voilà, c'est 5 euros par personne, gratuit pour les moins de 16 ans, gratuit pour les étudiants. On vous espère nombreux.
1: Et voilà, et que la magie de la lecture vous envahisse. Et pas que, puisqu'il y aura aussi, on le rappelle, des conférences, des rencontres, des ateliers, spectacles aussi. Donc venez, venez nombreux. Si vous voulez le déroulé du programme en intégralité, on vous donne rendez-vous sur livreenmarche.com. Merci Karen d'avoir
0: merci
1: été avec nous. On vous souhaite 25 prochaines années aussi merveilleuses que les 25 premières. Et puis on se donne rendez-vous l'année prochaine pour le prochain rendez-vous.
0: Avec plaisir.
1: Allez, à bientôt.
0: Bonne journée.

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2: Bonjour, bonjour à tous et à toutes. Donc, merci de nous écouter sur Radio Grésy-Bodan Chambéry, Radio Toutoui. Aujourd'hui, sur le plateau, nous avons toujours Céline à la technique, Laman. Et puis, sur place aujourd'hui, Jean-Luc Picard d'Albertville, qui nous fera sa chronique d'actualité juste après les petites informations que je vais vous donner sur ce qui s'est passé un peu la fin de semaine dernière et surtout ce qui va se passer cette semaine, informations que nous reprendrons en fin d'émission. Alors aujourd'hui, en fait, nous aurons essentiellement, après ces informations, la chronique et l'actualité en Palestine. Et Laman interviendra après une nouvelle pause musicale, encore sur les élections israéliennes. Une petite suite et des réflexions par rapport à ce que vous avez sûrement déjà écouté la semaine dernière. Et nous invitons à le réécouter si besoin. Et donc aujourd'hui, retour un peu sur la semaine dernière. Ben écoutez, sur Chambéry, la semaine dernière en tout cas a été vraiment orientée sur le village de la lutte palestinienne, hein, qui a eu lieu donc samedi et dimanche. Il y a bien sûr également manifestation dans Chambéry sur non permis de tuer. Cette manifestation a eu lieu dans le centre de Chambéry, mais au niveau du village donc de la lutte palestinienne, il y a eu quand même une intervention sur place également pour rappeler cette loi qui bouleverse la façon de gérer les crimes potentiels, en tout cas, que peut éventuellement commettre la police. Donc, en ce qui concerne le village pour la lutte palestinienne, nous avons eu 4 temps forts essentiellement, en dehors des moments de poésie, de danse, d'apké que nous avons appris. Nous avons eu donc 4 thèmes abordés, un sur finalement la résistance palestinienne internationale, avec une intervention forte sur l'association Samidou, qui nous a décrit la lutte internationale et le réseau d'intervention au niveau des prisons. Un appel l'après-midi sur la situation catastrophique aussi du sud Liban, avec donc une personne qui avait participé à une première délégation à Tyr et à Nabatieh, donc qui nous a décrit la situation, avec également un diaporama très bien présenté par Mohamed. Un beau film que vous avez sûrement déjà vu, si vous ne l'avez pas encore vu, allez le voir à l'occasion, Wardi, très intéressant à partir de l'âge de 10 ans. Et ça, c'était pour le samedi. Et le dimanche, nous avons eu donc un débat le matin autour de finalement qu'apprendre la révolution algérienne. L'Algérie a vaincu, Palestine vaincra. C'est en tout cas l'espoir de ceux qui étaient réunis à ce week-end. Et on a terminé, mais on y reviendra aussi en fin d'émission, sur les mobilisations à avoir contre la politique française et d'armement et de vente à Israël. C'est une mobilisation qui va durer tout le mois d'octobre. Voilà, donc ça c'était pour le passé, on va dire, et je commençais à parler un peu d'avenir avec le mois d'octobre, mais dans le futur très proche, vu que ça va démarrer ce soir. Nous sommes aujourd'hui la journée internationale de la paix, et donc plusieurs manifestations vont avoir lieu aujourd'hui, hein. Donc Jean-Luc, sur Albertville déjà.
3: Oui, ben, sur Albertville, je vais y arriver. On se retrouve tous à 18h devant la mairie pour un cercle de silence. Et ensuite, on se déplacera vers l'arbre de la paix juste à côté, qui a été planté il y a maintenant, je ne me souviens plus d'une douzaine d'années, je crois, par des militants soutenant le peuple palestinien. Et nous y rendrons un dernier hommage à notre présidente qui nous a quitté au mois de juin, voilà, Madame Laurier, que beaucoup d'entre vous peut-être ici connaissent et parmi vous qui nous écoutez également.
2: Oui, une belle pensée à Daniel.
3: Donc,
2: aussi.
3: Tous à 18h devant la mairie d'Albertville ce soir.
2: Exactement, donc ça c'est pour Albertville, mais donc le mouvement de la paix de Savoie organise aussi une marche départementale qui invite donc tous les Savoyards donc à venir là à 18h également dans les jardins Dutch à Montmélian. Là, il y aura une petite marche et une prise de parole pour honorer cette journée internationale. Mais en fait, cette journée internationale se poursuivra dans la semaine aussi par une conférence de Daniel Durand. Daniel Durand traitera du sujet l'ONU et le droit international, échec ou promesse d'avenir. Daniel Durand est un ancien dirigeant du mouvement de la paix qui a fait beaucoup de recherches aussi et au niveau des relations internationales et de la culture de paix, et il est tout à fait habilité à nous emmener sur ce sujet. Donc c'est mercredi 23 et là c'est à la salle des fêtes de Myans. Donc un peu après, donc entre Chambéry et Montmélian, le 23 septembre à 19h30. Et enfin, il y aura en clôture de cette semaine la grande marche pour le climat, la paix et les solidarités, donc une marche initialement lancée par des associations de citoyens sur lesquelles s'est greffé un certain nombre d'organisations, plus de finalement 50 organisations qui appellent à se réunir. Et pour Chambéry, cette marche bien sûr se développe au niveau national, et du niveau de la Savoie, elle va se passer à Chambéry, donc le samedi 26 septembre. Le point de départ est à 14h, donc au parc du Vernet. Mais le mouvement de la paix prépare également une marche le matin à 10h30 à Saint-Jean-de-Maurienne, et donc invite également, pour ceux qui sont sur Chambéry, à commencer en fait la manifestation de Chambéry par un rassemblement au Clos Savoie-Roux. Clos Savoie-Roux, en face de la statue de Jean-Jacques Rousseau, qui en 1754 dénonçait les inégalités et déclarait « Les fruits sont à tous et la terre n'est à personne ». Donc, soyons nombreux à participer à ces manifestations autour de cette journée internationale de la paix et à cette manifestation de samedi, grande marche pour le climat, la paix et les solidarités. Eh bien, je pense qu'il est déjà temps de faire une petite coupure avant de donner la parole à Jean-Luc.
3: Et Céline, tu envoies Mouana Khalaf, c'est un artiste irakien qui va nous chanter Taj al-Ras.

0: Semaine qui court.
1: Oui, c'est la semaine essentielle.
0: C'est la grosse semaine.
1: Tout à fait. Et c'est donc à l'abri de cette protection occidentale que Israël peut se permettre de faire fi de toute prétention à respecter les règles du droit international les plus élémentaires. Le président israélien, Isaac Herzog, vient ainsi de gracier un jeune militaire israélien du nom d'Elor Azaria, qui avait été condamné pour le meurtre de sang-froid d'un Palestinien désarmé par l'armée, allongé sur le sol et blessé. Ce soldat, Azaria, n'avait été jugé que parce que la vidéo de ce meurtre cynique avait fait le tour du monde sur les réseaux sociaux. C'était il y a 8 ans, je crois. Il fait bien avant le 7 octobre 2023, rappelons-le. Il fait maintenant figure de héros pour une grande partie de l'opinion publique israélienne. Mais malgré l'arrogance d'Israël et toutes les tentatives des gouvernements occidentaux pour faire taire les voix qui s'opposent au génocide, la vague internationale de protestation ne cesse d'enfler. Et on l'a bien vu cette semaine, qui nous a apporté de multiples témoignages de la vitalité de ce mouvement. Déjà, il y a eu, à la fin de la semaine passée, l'ovation à la Mostra de Venise, 25 minutes où les gens debout ont applaudi le film NASA, on en a déjà un peu parlé la semaine dernière, et qui montre la profondeur de ce mouvement au sein des élites artistiques occidentales. Mais je crois, Laman, tu voulais nous dire deux, trois mots aussi là-dessus, non ?
2: Oui, juste deux, trois mots pour montrer de quoi il s'agit, en fait.
1: Oui.
2: C'est
1: mm-hmm.
2: un documentaire qui a été fait par celui qui a fait No Other Land, les deux réalisateurs, Yuval Abraham mm-hmm. et puis Rachel Tsour, et qui s'appuie sur...
1: Ce sont des réalisateurs israéliens.
2: Israéliens, absolument. Et c'était filmé depuis le toit de Tel Aviv la nuit. On voit ce qui se passe là-bas à Gaza. Et il s'appuie sur les témoignages de 24 soldats et officiers qui ont fait part de leur expérience, de ce qui se passe, c'est-à-dire l'utilisation de la technologie pour viser. Pour viser les cibles, tout en sachant l'étendue des dégâts collatéraux, ce qu'on appelle en termes de guerre, que cela peut causer. C'est-à-dire, c'est un calcul froid, épouvantable. On sait, on entend les gens, on entend un enfant parler à la maison, tout ça, mais quand même, on va quand même bombarder pour viser un militant, par exemple, ou un combattant.
1: Du moins, ce qu'on suspecte être un militant.
2: Voilà, exactement, oui, c'est tout à fait, tout à fait. Mais bon, je parle de leur point de vue, eh ben, on est prêt à éliminer 500 personnes, c'est les militaires qui le disent. On peut éliminer à la fois 500 personnes des civils, détruire l'immeuble sur leur tête. Donc ce film a fait une tollée générale en Israël, surtout au niveau des autorités et même la société. Mickey Zohar, qui est le ministre de la Culture, était enragé, vraiment colère. Et il a accusé les deux réalisateurs de trahison. Et la première de les déchoir de leur nationalité.
1: Nationalité israélienne.
2: Voilà, effectivement, oui. Et au niveau de la société, ils reçoivent des menaces de mort. On va harceler leur famille, on va camper devant leur maison, etc. Donc c'est un film comme ça qui dérange énormément, où vraiment c'est le témoignage d'Israéliens et des gens impliqués directement dans le génocide, qui sont des militaires.
1: Oui, Israël ne peut plus vivre que dans le mensonge permanent et toute voix qui expose un peu la vérité devient absolument insupportable pour cette société et ce gouvernement.
2: Justement. Donc on attend avec impatience de voir ce film. Je ne sais pas quand il va sortir en France, mais s'il sort, bien évidemment, on va le projeter.
0: Bien.
2: À Chambéry.
0: Ça, c'est sûr.
1: Et à Albertville, bien sûr. Oui. On a déjà pris contact avec nos amis du cinéma, etc.
0: Voilà. Alors, à ce sujet, quand même, lors de notre dernière manifestation, rassemblement, qu'on a fait tout cet été à partir de 18h30 sous la statue de l'Assasson, place du Centenaire, mais ce samedi était présent avec nous notre député Jean-François Coulombe, qui, justement, à propos de ce film, nous nous a dit qu'elle avait fait la démarche au niveau de la France Insoumise de demander la projection de ce film à l'Assemblée nationale pour qu'effectivement les députés se rendent compte de la portée de ce qui se passe là-bas.
1: C'est peut-être un film qui apportera un peu plus de vérité que le montage qui avait été fait immédiatement après le 7 octobre.

0: montrés également à l'Assemblée, qui contenaient des falsifications et qui ont été largement dénoncés et vantés par la suite.
1: Voilà, donc ça pour ça que c'est pas certain que ça passe aussi à l'Assemblée nationale. Hein. Mais il y a une demande de fait.
0: Voilà. Enfin, en tout cas, il semble que Israël soit de plus en plus isolé et coupé des réalités en essayant de s'opposer, par exemple, à la diffusion de ce film et en menaçant de mort hein, les réalisateurs.
2: Voilà.
0: On voit où est-ce que ça en est arrivé. Il est aussi probable, d'ailleurs, que le gouvernement sioniste va une fois de plus crier à l'antisémitisme après les décisions que les gouvernements norvégiens et malaisiens ont annoncées cette semaine. En effet, la Norvège entend passer rapidement une loi prévoyant jusqu'à 3 ans d'emprisonnement pour tous ceux qui continueraient à faire du commerce avec les colonies sionistes illégales de Cisjordanie. On attend que les autres pays, comme la France, Angleterre, etc., qui ont annoncé la semaine passée un embargo sur ce même commerce, prennent des mesures aussi dissuasives. On va essayer de les y forcer. La Malaisie, quant à elle, a bloqué plusieurs conteneurs en transit suspectés d'être destinés à l'industrie d'armement israélienne et a réaffirmé qu'elle ne laissera pas ses ports être utilisés pour, je cite, « des cargaisons qui soutiennent ou alimentent les capacités militaires d'Israël et ses atrocités contre les Palestiniens et d'autres vies innocentes ». Souhaitons que la Malaisie effectivement continue dans cette voie et montre l'exemple à tous les autres pays qui envoient des armes ou qui laissent passer des armes à travers leurs ports ou leurs aéroports. Revenons au domaine culturel et citons l'intense émotion créée par la longue harangue du rappeur Macklemore lors d'un concert d'Ed Sheeran dont beaucoup d'entre vous, j'imagine, ont entendu parler. Vous savez peut-être, ou vous ne savez pas, que Ed Sheeran compte parmi les 10 artistes les plus streamés au monde. Macklemore a appelé à la solidarité avec le peuple palestinien et a appelé ses fans juifs à se joindre à cet élan. Ce qui n'a pas empêché les organisateurs de la tournée de le débarquer immédiatement sous la pression de capitalistes liés à Israël. Une décision qui a provoqué un retour de manivelle dévastateur, puisque de nombreux artistes refusent désormais de participer à la tournée d'Ed Sheeran et que les prix des billets pour cette tournée sont maintenant en chute libre. À Madrid, toujours dans le domaine culturel, la direction du festival de la ville a annoncé qu'il retirait au géant des assurances Allianz, sa qualité de sponsor à cause de l'intrication de cette société avec la finance israélienne. C'est un des principaux, voire le principal acheteur de Israel State Bond, en fait, hein, les obligations israéliennes. Pour conclure, parlons aussi des 20e Jeux Olympiques Asiatiques qui se déroulent en ce moment même au Japon et dont probablement vous n'avez pas entendu beaucoup parler sur nos ondes françaises. Pourtant, 45 pays qui représentent un peu plus de la moitié de la population mondiale y participent. La Palestine y est fortement représentée et l'entrée dans le stade de ses 67 athlètes a reçu une ovation générale. Rappelons que Israël est banni de ses jeux sportifs depuis 1982 et je crois que ça doit nous donner un petit peu à penser qu'on a souvent l'impression que l'Occident représente le monde. Eh bien, voilà, c'est pas le cas.
1: Alors, c'était pas le 20e, mais le 27e, donc, Jeux Olympiques. Tu as dit tout à l'heure 20e.
0: Oui, mais je crois que c'est le 20e.
1: Ah bon,
0: je me trompe peut-être. Bon, à voir, on va regarder. Enfin, en tout cas, ce sont les Jeux Olympiques Asiatiques à Nagano, au Japon. Rappelons aussi, pour conclure avec tristesse, que Israël, en 3 ans de génocide, a assassiné plus de 1000 membres de la communauté sportive de Gaza, selon un rapport publié il y a déjà un petit moment, en mars 2026, par l'Association du football palestinien. Donc oui, la solidarité internationale, ça monte, ça continue, mais il faut qu'on monte aussi en puissance, qu'on continue à se mobiliser pour soutenir ce peuple palestinien.
1: Merci Jean-Luc pour cette chronique que nous avons partagée avec toi et Laman. Et avant justement de repasser la parole à Laman, nous allons écouter le groupe français Gibraltar dans sa chanson « Palestine ».

0: ici. Bien, bien, merci. Merci donc à Gibraltar pour sa chanson de Palestine qu'on a un peu raccourci, mais vous aurez l'occasion de l'entendre. Et on va redonner la parole à Laman. Laman, la semaine dernière, nous a déjà parlé un peu des élections donc israéliennes. Et aujourd'hui, on veut reprendre un peu une particularité, un peu, c'est les actions contre la liste unie arabe, c'est ça ?
1: Oui, contre deux listes.
0: Deux listes, alors, on t'écoute.
1: Merci beaucoup. Bonjour à toutes et à tous. Je ne vais pas vous refaire ce que j'ai fait la semaine dernière parce que c'est très long, un peu compliqué. Mais je rappelle quand même en préambule des élections qui se déroulent dans un contexte très particulier, où la société israélienne dérive vraiment vers la droite et l'extrême droite, vers le racisme, vers le fascisme, et où les débats, entre guillemets, démocratiques, là, c'est-à-dire parce que c'est des élections, c'est pas démocratique, mais démocratie pour les juifs, quoi, actuellement, il y a une évacuation de la question palestinienne. Il ne s'agit pas de parler paix avec les Palestiniens, ni de régler le conflit, mais de continuer à le gérer d'une façon sécuritaire. Les élections qui se concentrent sur des problèmes intérieurs, par exemple un camp, celui de Netanyahou et de sa coalition actuelle, composée, comme je l'avais dit la dernière fois, de partis religieux et de partis nationalistes extrêmes, comme le parti de Ben-Gvir et de Smotrich, etc. Et ils vont essayer de se montrer comme les gardiens de la sécurité d'Israël. Ils vont essayer de leur convaincre qu'ils ont vaincu. On a détruit Gaza, on a détruit le Hamas, ça y est, on contrôle le site du Liban, etc., etc. Donc ils vont se présenter comme les gardiens de la sécurité d'Israël et comme victorieux contre l'autre camp qui va se concentrer certainement sur l'échec sécuritaire qui a mené le 7 octobre, sur des questions comme la conscription des Haridim, c'est-à-dire les partis religieux orthodoxes qui ne veulent pas servir dans l'armée, et sur d'autres questions de ce genre. Donc pour les Palestiniens, pour le moment, il n'y a rien à en attendre, mais c'est tout de même, comme dans ma conclusion de la semaine dernière, important de faire tomber le gouvernement fasciste, raciste, actuel. Il faut impérativement, même si on n'attend rien de l'autre camp, mais la politique

0: Tu peux nous en dire plus
1: C'est ce que j'ai dit la semaine dernière, c'est pour ça que je ne voulais pas faire trop long. Oui, il y a, je viendrai là.
0: D'accord.
1: Je viendrai quand... voilà. Il y a deux listes qui se présentent. Il y a la liste qui s'appelle Unie, qui regroupe trois partis. Et il y a la liste qui s'appelle Unifié, qui est du docteur Mansour Abbas, tout seul. Et qui a participé à une coalition en 2021 avec le gouvernement Bennett. D'accord. Voilà. Donc cela, ils vont aller. Malheureusement, ils n'ont pas pu. C'est toujours pareil, la même histoire. Ils n'ont pas pu s'unir tous les quatre ensemble. Donc Abbas, dans la liste unifiée, concourt tout seul avec sa liste, et les autres trois partis concourent dans une liste qui s'appelle Unie ou Commune. D'accord. Voilà.
0: Ok. Merci.
1: Je t'en prie. Alors, je rappelle la dernière fois, j'avais donné quelques statistiques sur le nombre de sièges. Je rappelle maintenant pour le dernier sondage, il y a trois camps. On a dit le camp arabe, là, des listes arabes, le camp de Eisenkot, qui s'appelle le camp de changement entre guillemets. Et puis il y a le camp de Netanyahou avec les partis de sa coalition et les nouveaux partis extrémistes qui ont fait apparition récemment. D'accord. Alors, pour le moment, le dernier sondage montre que le camp de Netanyahou, c'est-à-dire le Likoud avec tous les autres, là, il obtiendrait 51 sièges et que le camp d'Eisenkot, avec les alliés qui vont avec dans son camp, quoi, obtiendrait 57 et que les partis arabes obtiendraient quelque chose comme 12 voix ou 12 sièges. D'accord ? Pour le moment. Donc le Likoud, il perd encore 2 voix par rapport à il y a une semaine ou il y a 10 jours, je ne me souviens pas exactement. Il perd encore 2 voix. Donc c'est très serré. Et dans ce contexte de concurrence acharnée, justement, il vient du sujet dont je vais parler maintenant, c'est-à-dire la tentative d'annuler la candidature des listes arabes. J'avais dit qu'ils pourraient obtenir les listes arabes. Ils pourraient obtenir un certain nombre de voix, donc 12 à peu près, 11, 12. Dans certaines estimations, ils obtiendraient même 14. Donc, ils peuvent jouer le rôle des faiseurs de droit lors du choix du Premier ministre, car leurs voix auront un poids décisif de faire basculer le vote vers un camp ou un autre.
2: Mmh.
1: Ok. Eh bien, Ben-Gvir, qui est du parti Otzma Yehudit, c'est-à-dire la puissance ou la gloire juive ou quelque chose de ce genre, un seul fasciste qui était condamné d'ailleurs même en Israël même pour terrorisme à une époque. Hein. Et lui, il avait déposé une demande auprès de la Commission centrale électorale afin de disqualifier la candidature d'un des chefs des partis arabes se trouvant dans la liste commune. Ce chef s'appelle Sami Abu Shhadeh. Le nom qui est utilisé par les Arabes et par les Israéliens juifs de ce parti, il s'appelle la Balad. Okay. Il y a un autre nom, mais il est trop long et là, on n'a pas le temps. D'accord. Donc, selon Ben-Gvir, ce dernier, c'est-à-dire Sami Abu Shhadeh, a fait des déclarations en faveur du Hamas. Il a glorifié les réactions et il s'est pris aux soldats, etc., ce genre de choses. Benjamin Netanyahu, quant à lui, a demandé la disqualification de deux listes. La liste commune, là où il y a Sami Abu Shhadeh ou Balad, et de Ofer Kassif, qui est un juif israélien, qui est aussi dans la liste commune, mais dans le parti qui s'appelle Hadash, ça veut dire nouveau. Ça, c'est un parti conjoint qui est palestinien arabe et des Israéliens progressistes. Donc, ils veulent de disqualifier sa candidature, et c'est la même demande pour Ofer Kassif, et faite par Avigdor Lieberman, Israël Biteno, qui est dans le camp, pourtant, il est dans le camp de changement, entre guillemets. Tous les deux le demandent là, ça. Ce qui est intéressant aussi, que Netanyahou demande aussi la disqualification de la liste unifiée de Mansour Abbas, qui est entré en coalition, dans la coalition de Bennett, en 2021. C'est pour vous montrer que quand même, comme c'est la bataille est vraiment rude. Et ça vous montre même le racisme et toutes les tentatives de marginaliser les voix arabes.

0: même si on ne croit pas en leur démocratie, parce qu'une démocratie, normalement, c'est basé sur les voix du peuple. Or, on sait, hein, tout le monde sait qu'il y a un nettoyage ethnique, etc. Mais maintenant, on est devant la réalité. Hein. Les Arabes israéliens ou les Palestiniens d'Israël représentent 21%. Ils vivent là-bas en Israël, ils ont de la citoyenneté. Donc, il faut quand même qu'ils défendent leurs droits. C'est comme ça que ça marche. Alors, selon Youssef Jabarin, c'est-à-dire la tête de la liste commune, c'est le chef de Balad, il dit, je vais le citer cela, « La tentative de disqualification constitue une escalade dangereuse dans la campagne d'incitation et de délégitimation contre les masses arabes et les forces juives progressistes. » Effectivement. Eh bien, je dis, moi, il s'agit exactement de cela. Ce sont des tentatives d'empêcher la participation arabe et potentiellement d'influencer le résultat des élections et de renverser le gouvernement fasciste actuel, car il n'y a pas pire. Bon, ils sont pareils, hein, d'accord, on n'entend rien. Mais ce gouvernement-là, il doit partir. Ce n'est pas possible parce que son programme est très clair, il est très net. Personne jusque-là ne l'a arrêté. Ils font ce qu'ils veulent. Donc on va essayer quand même. Voilà, il faut jouer son rôle. Il s'agit aussi de délégitimer l'action politique des Palestiniens d'Israël qui luttent pour des droits égaux tout en défendant les aspirations nationales du peuple palestinien. Bien évidemment, il y a des voix des Palestiniens à l'intérieur qui appellent au boycott des élections. Moi, personnellement, je n'adhère pas à ce genre d'attitude. Bien au contraire, il faut jouer le rôle. Il faut jouer. Et après, on verra bien comment ça va évoluer. La preuve, parce pourquoi c'est important, on est que cette procédure vise la liste unifiée, comme j'avais dit tout à l'heure, qui a participé à la coalition de gouvernement Bennett-Lapid en 2021. Mm-hmm. Et qui tient pourtant la liste unifiée. Hein, il tient des positions et une vision, peut-être par intérêt, hein, qui diverge de celle de la liste commune ou unie. Par exemple, Mansour Abbas, il dit qu'il a été contraint d'accepter le caractère juif de l'État d'Israël. Il dit ça. Récemment, il a fait des déclarations que je trouve, moi, scandaleuses concernant la Nakba. Mais on ne va pas entrer dans... Il dit, lui, qu'il est quand même bon. Il va se concentrer sur l'intérêt de la communauté arabe, arrêter le crime qui est endémique dans la société arabe, essayer d'obtenir certains droits. En même temps, quand il a déclaré qu'il quand même coulait pour un État palestinien pour établir une paix juste et durable, eh bien, voyez ce qui arrive. On va disqualifier sa liste. On a dit, voilà. Peut-être qu'il est utile de signaler quand même Eisenkot, qui est le favori pour le moment, et qui est dans le camp de changement ou le camp de l'opposition, a déclaré qu'elle pouvait former un gouvernement, s'il pouvait former un gouvernement avec les voix des partitionnistes, il se passerait des Arabes. Et il dit, eux, ils font ce qu'ils veulent. Sauf que moi, ce que je pense personnellement, que s'ils n'arrivent pas à former, parce que vous savez, hein, pour former un gouvernement, il faut avoir 61
1: voix sur les 120.
0: Voix sur les 120 qui sont requis. Hein. Mm. Et ce n'est pas possible autrement. Donc les partis arabes vont jouer leur rôle. Mm. À mon avis, eh ben, elle va signer des mains et des pieds pour qu'ils le soutiennent. Si Bennett l'a fait en 21, l'habit de Bennett, on sait ce que c'est, l'habit de Bennett quand même. Hein. Mm. Bennett, c'est quand même de droite, de nationaliste, de religieux. Et il l'a fait. Alors pourquoi Eisenkot ne le ferait pas?
1: Ce serait plutôt avec la liste unie.
0: Unie, à mon avis, que... oui. Non, unifiée, de Mansour Abbas.
1: Ah oui.
0: Voilà, je pense.
1: Ça ne nous ouvre pas de grandes ouvertures.
0: Je ne vois pas pour le moment. Voilà. En tout cas, il est très probable que la Commission centrale électorale valide la demande. Elle l'a déjà fait plusieurs fois. Mais à chaque fois qu'elle valide l'annulation ou la disqualification d'une partie, eh ben on va saisir la Cour suprême. Donc là, il y aura certainement un recours. Alors, qui s'occupe de ça, c'est le centre Adal, qui est un centre juridique pour le droit et pour les droits de la minorité arabe en Israël. C'est un ONG qui est pour la défense des droits humains. C'est lui qui s'occupe de ce dossier. Ils vont faire appel devant la Cour suprême. Alors, normalement, la Cour suprême, il n'a jamais annulé que deux fois
1: des élections,
0: des listes.
1: Des listes,
0: la liste des fascistes qui s'appelle Meir Kahana, Kach, Et une liste arabe qui en 65, ben c'était vraiment quelques années après Nakba. Là, ils les ont annulés. Là, normalement, ils ont annulé aussi des fois parce que, comment dire, il y a eu plusieurs demandes déjà, même en 2022, et ils n'ont pas annulé la candidature. La Cour suprême a donné raison, elle a maintenu la candidature de ces listes. Par contre, maintenant, moi, je crains que, je ne sais pas, je ne suis pas sûre, mais parce qu'il y a quand même, avec les changements au système juridique que Netanyahou et son gouvernement ont apporté au système, il y a quand même 3 ou 4 juges qui sont franchement des colons, quoi, ou pro-colons. Je ne sais pas ce que ça va donner. Est-ce qu'ils vont annuler ou pas? On attend pour voir. Voilà, en attendant, on verra bien. Alors là, juste pour faire comprendre à nos auditeurs et auditrices, on est en Israël, normalement, cette commission électorale qui est saisie pour interdire les listes ou des députés arabes, utilise un article ou l'article 7.1 d'une loi fondamentale sur la Knesset qui requiert comment dire, la reconnaissance du caractère juif de l'État d'Israël, le caractère juif démocratique, et puis les listes qui soutiennent la lutte armée ou quelque chose comme ça. Alors on attend ce qui va se passer, mais en tout cas, les partis arabes tous maintenant, ils sont en train de faire tout ce qu'ils peuvent pour mobiliser les gens, les Arabes palestiniens, plus d'un million, 1,2 million électeurs pour aller voter et massivement pour faire tomber le gouvernement fasciste, car on sait ce qui les attend et ce qui attend leurs frères palestiniens de l'autre côté si ils passent ces élections. Voilà.
1: Merci, Laman, sur cet éclairage. C'est toujours un peu, pour nous, difficile, hein, donc de comprendre un peu les choses. Et ça, régulièrement, c'est important que tu nous pattes une petite piqûre de rappel sur comment ça se passe là-bas.
0: Merci.
1: On va quand même vous redonner rapidement avant de terminer par une petite musique de notre édition, redonner un peu les rendez-vous pour cette semaine. Donc sur Abbeville, bah, dès ce soir.
2: Ouais, dès ce soir, 18h, je répète, devant la mairie. Donc c'est à l'appel du collectif de soutien au peuple palestinien, mais également bien sûr de la Ligue des droits de l'homme, d'un certain nombre d'organisations comme la CGT, le Parti communiste, la France insoumise, enfin bon, il y a plein de gens qui sont des soutiens de la paix en général, hein, et donc on parlera bien sûr de la Palestine, mais pas seulement de la Palestine. Donc 18h devant le perron de la mairie à Albertville. Ah oui, donc aujourd'hui, lundi 21 septembre.
1: Et bien, ce même lundi 21 septembre, à 18h également, ce sera donc une marche départementale organisée par le Mouvement de la Paix, donc à Montmélian, à 18h également, point de départ, le jardin d'Ocht. J'avais rappelé aussi la conférence de Daniel Durand dans la salle des fêtes de Mihan, mercredi 23 septembre à 19h30 sur l'ONU et le droit international. Donc, est-ce un échec ou une promesse d'avenir? Un sujet brûlant qui, en tout cas, nous intéresse tous. Le samedi 26, ça sera la grande marche pour le climat, la paix, les solidarités, donc soutenue par plus d'une trentaine d'organisations, en tout cas savoyardes. Et grande marche démarre à 14h du parc du Vernet. Et donc, on vous invite à participer à cela. Saint-Jean-de-Maurienne aura aussi une démarche par la paix à 10h30. Et là, je vous inviterai à regarder sur les pages mauriennes de notre journal, bien sûr, local, qui, j'espère, annonce tout cela. Enfin, nous ne faisons pas trop d'humour sur les médias officiels.
2: Tu parlais du Dauphiné.
1: Oui. Oui. Libre.
2: Ah, d'accord.
1: Libre. Mais même là, vous êtes sur Radio Grésivaudan dans tout, oui, une radio indépendante. Et donc, continuez à nous écouter, même si c'est plus nous qui parlons après. Il y a plein de choses intéressantes sur cette radio. Merci à vous.
2: Voilà, et puis on finit l'émission en musique avec une chanteuse d'origine palestinienne qui vit en Belgique, Natacha Atlas, et qui va nous chanter un classique du folklore, entre guillemets, du Moyen-Orient, Lame Bada, qui a été repris par bien des grands noms, dont Férouz, que tu aimes bien, Laman. Voilà.

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1: Déjà, en 1967, le Torrey Canyon. 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En 1989, l'Exxon Valdez. 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

se penchait des marais, même les gens qui allaient de Saunon à Villers se détournaient. Ils faisaient un grand détour pour ne pas passer à proximité des marais parce qu'ils avaient peur de la chèvre. Ouais.

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0: 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Le 25 septembre à 20h, la Maison de la Vigne et du Vin à Apremont accueille Parfum de Terre, une création chorégraphique de François Vérune et de la compagnie 47-49. Trois danseurs, un vigneron et un paysage pour un spectacle en extérieur qui fait dialoguer danse, travail de la terre et monde du vivant dans une recherche sensible autour du mouvement et de l'équilibre. Les tarifs de 8 à 16 euros, ça se passe le 25 septembre à 20h à la Maison des Vignes et du Vin à Apremont. 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Le cycle Le Continuum des Violences propose une conférence le 2 octobre à 19h à l'auditorium du CHS de la Savoie à Bassin. L'association Les Saint-Exupériens accueille le pédopsychiatre Emmanuel Contamin pour une rencontre intitulée « La résilience à travers nos liens ». Spécialiste européen du traitement des psychotraumatismes par EMDR, une thérapie qui s'adresse à des patients présentant divers troubles tels que des troubles anxieux, une dépression, des phobies. Emmanuel Contamin évoquera les causes, les manifestations et les soins liés au psychotraumatisme, mais aussi les moyens de repérer et d'accompagner les personnes concernées. La conférence présentera également le projet Lyon, ville formée au trauma, inspiré d'initiatives internationales. L'entrée est gratuite sur inscription obligatoire sur le site des Saint-Exupériens. Rendez-vous donc le 2 octobre à 19h à l'auditorium du CHS de la Savoie à Bassin. chambéryactu.org. Le 25 septembre à 20h, la Maison de la Vigne et du Vin à Apremont accueille Parfum de Terre, une création chorégraphique de François Vérune et de la compagnie 47-49. Trois danseurs, un vigneron et un paysage pour un spectacle en extérieur qui fait dialoguer danse, travail de la terre et monde du vivant dans une recherche sensible autour du mouvement et de l'équilibre. Les tarifs de 8 à 16 euros, ça se passe le 25 septembre à 20h à la Maison des Vignes et du Vin à Apremont. chambéryactu.org.
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Bon, vu qu'il y a un piano ce soir, je ne résiste pas au plaisir de vous jouer un grand succès, quelque chose qui m'a beaucoup influencé il y a quelques années. Succès, quoi. Un tube.

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1: Eh bien le bonjour à tous et à toutes et bienvenue dans votre rendez-vous La Locale. J'espère que vous avez passé un délicieux week-end et que cette semaine commence admirablement bien. Comme chaque semaine, nous avons une belle programmation pour notre émission à vous présenter. Et oui, nous sommes le mois de septembre et souvent le mois de septembre, c'est le moment de commencer ou de continuer une activité sportive, une activité artistique ou une activité culturelle. Et comptez sur nous pour vous valoriser des belles choses à faire cette année. Et nous allons vous parler aujourd'hui de l'Association pour la promotion de l'écriture et de la lecture. Et oui, c'est une association qui propose des ateliers d'écriture à différents endroits à Chambéry. Et vous allez voir que même si vous n'avez pas une plume extraordinaire, que si vous n'avez pas non plus énormément de bagages d'écriture derrière vous, ces ateliers peuvent vous convenir admirablement bien. Il suffit d'en avoir le cœur et l'envie. Et pour répondre à toutes vos questions, j'ai avec moi Agathe qui est animatrice d'atelier au sein de l'association. Bonjour Agathe, merci d'être avec nous.
2: Bonjour, merci à vous.
1: C'est un plaisir de vous recevoir. Alors pour commencer, est-ce que vous pouvez un peu nous présenter l'ADN, la dynamique au sein de votre association ?
2: Alors c'est une association qui existe depuis très longtemps, qui aujourd'hui est très concentrée sur les ateliers d'écriture, mais qui a longtemps aussi participé à des salons et qui garde encore aujourd'hui une activité de lecture publique. L'ADN initial, c'est répandre la poésie, répandre l'écriture, répandre les mots dans la ville. Donc c'est une association qui perdure depuis 40 ans, qui a beaucoup battu son plein il y a quelques années et qui aujourd'hui perdure et offre essentiellement maintenant des ateliers d'écriture dans différents endroits de Chambéry, comme vous avez dit, et même dans les Bauges.
1: Même dans les Bauges.
2: Oui.
1: On va pouvoir en parler plus en détail. J'ai beaucoup aimé sur le document de présentation que vous m'avez envoyé. Il y a un texte qui est un peu en introduction et je pense que c'est ce qui montre un peu votre dynamique. C'est indiqué « Écrivez, lâchez la bride à toute impulsion. Faites toutes les fautes de style, de grammaire, de goût et de syntaxe débordées, culbutées dans n'importe quelle prose ou poésie. Ainsi, vous apprendrez à écrire. » Et c'est d'un certain monsieur V. Wolf.
2: Dame. Virginia Woolf.
1: Virginia Woolf. Merci pour la correction. En tout cas, c'est vrai que personnellement, moi, ça me parle beaucoup parce que l'une des premières choses qui peuvent nous empêcher d'écrire, c'est pas le manque d'idées, peut-être, c'est même pas le manque d'expérience ou de choses à raconter, c'est vraiment les barrières qu'on s'impose à nous-mêmes.
2: Oui, mais c'est clair. Et c'est les barrières qui sont imposées à nous-mêmes individuellement, mais surtout collectivement, et surtout en France, et surtout dans le système de l'éducation nationale. La manière dont on nous enseigne le français, c'est vraiment une manière où la littérature est extrêmement sacralisée, extrêmement admirable, vouée à être admirée. On nous fait écrire des textes sur les grands textes patrimoniaux, Flaubert, Balzac, Proust, et ça va avec une espèce d'interdit. On n'a pas la vocation, on n'a pas le génie, on va pas faire de grands textes immortels, alors on s'interdit un peu. On n'est pas éduqué comme ça, en France en particulier. Alors que ce que proposent les ateliers d'écriture, qui sont nés dans les années 60, la fin des années 60, 70, tout le monde peut écrire, on peut écrire, on n'est pas obligé de graver tout dans le marbre, mais c'est une activité saine pour tout le monde, à laquelle chacun a droit en fait. Et les ateliers d'écriture ont vraiment pour vocation de donner accès, de faciliter l'accès à l'écriture à chacun. Et aussi du coup de lever le carcan de la correction, de l'orthographe, du bien écrit, des belles lettres, que la citation de Virginia Woolf, c'est de ça dont elle parle. Hein. Levons les interdits, osez, allez-y, rien n'est gravé dans le marbre et on n'est pas en train de publier une œuvre maîtresse immortelle. On est en train d'exercer notre langue et notre liberté dans la langue à l'écrit. C'est pas pareil qu'à l'oral. Ça donne des effets, c'est une expérience particulière et voilà, les ateliers d'écriture veulent l'offrir.
1: Vous dites que c'est une activité saine. En quoi vous trouvez que c'est sain d'écrire ?
2: C'est sain d'écrire d'abord parce que c'est notre langue. La langue, c'est le langage, c'est aussi important que la respiration, hein. C'est les mots à l'intérieur, les mots à l'extérieur, ils rentrent, ils sortent, il faut que ça circule. On parle tous abondamment, facilement, mais l'accès à l'écrit, c'est une autre pratique de la langue, une pratique plus réfléchie, peut-être plus contraignante. Enfin, c'est un autre exercice de la langue, et il faut pas se l'interdire. Il faut se donner des occasions. C'est un plaisir, c'est un enrichissement, c'est une plasticité dont on a besoin, qui nous fait du bien, parce qu'on a besoin de notre langue pour exprimer des tas de choses qui nous tiennent à cœur ou qui occupent notre esprit, et puis pour partager.
1: Et vous, Agathe, en tant qu'animatrice d'atelier vous-même, alors vous êtes plus sur la partie comment on raconte une histoire, sur l'écriture, de la narration. Comment vous vous y prenez pour que les participants qui viennent puissent briser ces chaînes, ces interdits qu'on nous a imposés?
2: C'est vraiment tout le travail de l'animateur ou de l'animatrice, hein, c'est d'accueillir les gens et de leur apporter de la matière, de les mettre dans une certaine condition, de parler, d'apporter des sujets, de lire des textes, de donner quelques indications qui mettent les gens dans une condition créative. On les met sur le toboggan. Et il faut que le but de cette préparation, de cet accueil dans les ateliers d'écriture, c'est que les gens glissent dans l'écriture un peu sans s'en rendre compte, un peu tout seul. Mais il faut quand même aussi que l'écriture soit créative. Il faut aussi qu'on se surprenne soi-même. Il faut aussi qu'on n'écrive pas ce qu'on a déjà prévu ou ce qu'on connaît déjà. Donc il y a aussi un petit effet de surprise, un petit effet de pression, de tension qui est donné dans ce qu'on appelle les propositions ou les consignes d'écriture, et qui fait qu'il faut s'attendre, quand on participe à un atelier d'écriture, à être comme ça, conduit, amené, enrobé, mais aussi mis un moment un petit peu au pied du mur, hop là, ah, on a dit qu'on écrivait, on a dit ça et ça, et maintenant, c'est maintenant, 20 minutes d'écriture, tout le monde s'y met, on peut avoir un petit peu peur, on peut être un peu... Mais ça, c'est le prix de la créativité. C'est le moment où on invente, en fait. C'est le moment où on ne sait pas encore ce qu'on va écrire. Et ça, c'est une des grandes propositions des ateliers d'écriture, c'est de se laisser convaincre, comme vous le disiez, qu'on peut, en fait, qu'il n'y a pas vraiment d'obstacle, pas d'interdit en tout cas, et aussi surprendre parce que finalement, on écrit. Souvent, les gens dans les ateliers ne s'attendaient pas, sont étonnés de ce qu'ils ont été capables d'écrire. C'est un moment empowerment, quoi. Vous voyez, on prend le pouvoir, on s'aperçoit qu'on est capable et que c'est pas... La politique aussi dans l'atelier d'écriture, c'est qu'on n'est pas dans l'évaluation, on n'est pas dans le jugement, et on est dans l'intérêt pour les textes. Et tout texte a réalisé des choix. Et ces choix-là sont intéressants. Et on les regarde ensemble, et ce n'est pas les mêmes que le voisin. Et c'est ce sur quoi les participants d'un atelier se penchent ensemble, et ce dont ils se réjouissent, des trouvailles.
1: Vous êtes vraiment axé, comme on le disait tout à l'heure, vers leur raconter des histoires. Donc vous allez vraiment susciter l'imaginaire. Est-ce que pour vraiment pouvoir exprimer l'imaginaire, il ne faut pas avoir des petites parts de contraintes? Par exemple, est-ce qu'il y a des thèmes en début d'atelier ou des choses que vous imposez à tous les participants et à participantes? Et peut-être que ça peut être des béquilles pour eux, pour pouvoir...
2: C'est clair. C'était Nancy Houston qui disait ça dans une rencontre à laquelle j'avais assisté. Elle dit, si on vous dit, tiens, voilà une page écrite, sens-toi libre, en général, on n'écrit rien. En général, c'est trop. En général, l'éventail est bien trop ouvert, trop large pour qu'on puisse choisir, quoi. Et alors, effectivement, le paradoxe qui n'en est pas un, qui est très connu, c'est que si on me contraint un peu, tac, je m'y mets et je fais des choix sans forcer, comme ça, sous cette pression-là. Et donc, effectivement, quand on commence un atelier, en particulier en narration, on met quelques ingrédients. On entre par des angles techniques aussi, parce que si je veux raconter une histoire, il me faut des personnages, peut-être il me faut un endroit, j'aille puiser peut-être dans ma mémoire, dans les histoires que j'ai entendues, dans les structures qui existent. Il faut peut-être que j'aille regarder ce que font les autres auteurs, que j'imite, mais que je mets... Donc il y a plein d'ingrédients qui sont donnés et qui deviennent effectivement, comme vous disiez, des appuis. C'est-à-dire, en fait, personne, jamais, n'invente à partir de rien. l'imagination et l'inventivité, ça, c'est du recyclage la plupart du temps, du recyclage, du mixage, du tissage. Donc on va piocher à droite, piocher à gauche, on table aussi sur le fond, chacun a son inconscient, les choses qui l'ont marqué, son expérience, et ploup, ça lance la voix, et puis après on fait avec ce qu'on a.
1: Un autre atelier qui est proposé au sein de votre association qui a retenu mon intérêt, là c'est plutôt les fragments autobiographiques, vraiment à la recherche des éparpillements de la mémoire. Hein. Alors là ça, c'est assez fascinant je trouve, parce que là c'est vraiment, comment dire, une autre dynamique au sein des ateliers. Là on va vraiment amener les participants et les participantes à se livrer. Il y a peut-être quelque chose presque de thérapeutique là-dedans, qu'est-ce que vous en pensez ?
2: Oui, les ateliers d'écriture, nous, on propose plutôt des ateliers d'écriture littéraire, c'est-à-dire qui s'intéressent vraiment à comment le texte est écrit, comment les phrases se construisent, aux résultats écrits. Mais c'est vrai qu'on n'est jamais très loin de l'atelier thérapeutique, c'est-à-dire l'atelier qui permet de s'exprimer, de révéler, enfin d'aller fouiller des choses qui nous tiennent à cœur, qui nous font du bien. Donc c'est évidemment une composante, d'autant plus quand on travaille sur l'autobiographie. Tout le travail en autobiographie, en écriture autobiographique, c'est bien sûr de permettre à chacun d'aller prospecter dans sa mémoire, dans ses souvenirs, de lui donner forme, mais c'est aussi de permettre à chacun de maintenir la bonne distance. C'est pas un étalage de boyaux, c'est par fragments, on y va doucement, il y a de la précaution à prendre avec l'autobiographie. Tout le monde n'est pas prêt à aller dans l'autobiographie. Ça n'empêche que dans les ateliers d'écriture, on dit qu'il y a 4 grandes sources d'inspiration en fait, qui font écrire, qui sont les moteurs de l'écriture. Une des sources, c'est l'autobiographie. Tout le monde écrit sur soi. Tout le monde parle de soi en fait quand il invente une histoire. Après, il y a d'autres ingrédients, d'autres moteurs qui y jouent. Il y a les mots eux-mêmes, le son des mots, la langue elle-même, le jeu avec la langue. Il y a le réel, nos expériences, les informations qu'on reçoit, les choses qui nous viennent, les perceptions qu'on a. Et puis il y a, que moi j'utilise beaucoup dans l'atelier sur la narration, il y a les grandes histoires, les mythes, les contes, les histoires qu'on se raconte, qu'on a entendues, et les grandes structures narratives, fictionnelles, qui soutiennent notre imaginaire en fait. Donc effectivement, l'autobiographie, c'est un gros secteur, un grand moteur de l'écriture. Et dans un des ateliers qui y est consacré, voilà, il va s'agir de soigneusement, précautionneusement, doucement, construire un projet d'écriture à partir de bribes de mémoire, un certain angle de nos souvenirs.
1: Il y a aussi de nombreux autres ateliers, on ne va pas pouvoir tout détailler, mais quand même, Agathe, est-ce que vous pouvez nous donner quelques petites infos pratiques ? Je sais que vous êtes à différents lieux de Chambéry, par exemple, est-ce que vous pouvez nous redire lesquels ?
2: Oui, alors à Chambéry, on est hébergé, disons, par 3 endroits différents. On a des ateliers qui se passent à la librairie Jean-Jacques Rousseau, et là, ce sont des ateliers qu'on appelle des ateliers réguliers. C'est une fois par mois un groupe qui cherche un petit peu à se stabiliser, mais on peut quand même se rajouter au cas où. Un groupe qui se retrouve pour pratiquer de l'écriture un peu tous horizons, tous azimuts, panorama d'expérience. Ça, c'est à la librairie Jean-Jacques Rousseau. Il y a un atelier le matin, un atelier en fin de journée. Ensuite, on a un deuxième lieu qui nous héberge beaucoup, c'est la Maison des Associations. Et là, on propose plutôt des petits cycles. Donc, il y a le cycle sur l'autobiographie, il y a le cycle sur la narration, il y a un petit cycle d'écriture créative, voilà, un petit peu éventail ouvert. Et il y a de l'écriture slam qui est proposée par Mojo.
1: Est-ce que vous pouvez un peu définir ce que c'est le slam pour ceux qui ne verraient pas tout à fait ce de quoi il s'agit ?
2: Moi non plus, je ne vois pas exactement, je n'ai jamais vraiment pratiqué, mais on connaît un peu, on connaît des artistes qui sont des slameurs. Il y a Grand Corps Malade, c'est ce genre-là, c'est pas loin du rap, mais c'est plus littéraire, c'est... Les mots ont de l'importance dans le rap, hein, mais mettons c'est moins musical, c'est un phrasé, une diction rythmée, et donc un texte qui est écrit pour le rebond de ces mots, l'énergie sonore, rythmique, voilà. Et c'est un travail, je crois que c'est un travail qui repose beaucoup sur les sonorités des mots, les mots qui s'appellent les uns les autres et qui décrivent. En général, voilà, ça parle d'expériences diverses, bon, classiques, hein, comme dans la littérature. Mais voilà, c'est Mojo qui s'y connaît et qui propose ça depuis longtemps et qui est lui-même slameur. Donc, on peut aussi aller le voir en spectacle.
1: Tout à fait. Vous avez aussi un programme de lecture.
2: Oui, alors ça, c'est un des grands axes d'origine de l'appel, l'association. Donner lecture, faire entendre les textes dans différents endroits, accompagné de musique ou pas, souvent de la poésie, mais pas seulement. Dans des cadres également qui peuvent être des scènes ouvertes, si bien que le public peut aussi se lever et venir à son tour déclamer. Donc il y a des différents endroits liés à la MJC qui offrent une scène ouverte en mars. Il y a des lectures en librairie, il y a des lectures au Passage, le café associatif Le Passage qui est tout près de l'Astrée. Donc voilà, différentes occasions, et ça c'est on s'organise en groupe de lecteurs, on se forme pour devenir des lecteurs, pour bien oraliser, bien prononcer les textes, et voilà, c'est une activité qui excite beaucoup l'appel, enfin qu'on adore faire.
1: Merci beaucoup Agathe d'avoir été avec moi aujourd'hui. Est-ce que vous souhaitez rajouter quelque chose avant que l'on se quitte? On va redonner aussi l'adresse mail sur laquelle on peut vous contacter. Oui. Je laisse sous les yeux appel.savoie@gmail.com. Donc là, on peut vous contacter pour toute question, pour avoir tout l'étendue des horaires, des programmes d'ateliers que vous proposez. Et voilà, n'oubliez pas les auditeurs, les auditrices, ces ateliers sont vraiment ouverts au plus grand nombre. Le but, ce n'est pas de d'écrire un ouvrage, un best-seller ou quoi que ce soit, mais bien de contribuer à une création et de pouvoir vous exprimer et de pouvoir écrire et de pouvoir trouver peut-être une passion ou de l'amour à travers l'écriture.
2: Du plaisir, ça élargit son champ, quoi. Je voulais quand même préciser, si je peux me permettre.
1: Bien sûr, allez-y.
2: Il y a cette vision-là de sans engagement, sans ambition particulière, mais il y a aussi beaucoup de gens qui ont l'ambition d'écrire un texte abouti, un roman, un texte de mémoire, un souvenir, de souvenirs, et ils ont besoin de soutien pour pousser le projet, parce que c'est vrai que ça demande quand même une autre expertise, une autre persévérance, et on propose aussi des ateliers de suivi d'œuvres au long cours, en fait, de développement d'un projet d'œuvre aboutie. Donc ça existe et ça se passe à la MJC.
1: Eh bien voilà, merci pour ces dernières précisions. Vous tous qui nous écoutez, à vos plumes. Et c'est parti, on va continuer en musique. À bientôt Agathe, merci encore.
2: Merci. 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
1: Et c'est parti, nous poursuivons notre tour d'horizon de l'actualité locale et culturelle avec la Cité des Arts. Bonjour Anne, comment vas-tu ?
2: Bonjour Céline, bonjour à tous les auditeurs, auditrices, ça va bien ?
1: Eh bien, comme chaque semaine, Anne est fidèle au rendez-vous pour nous dérouler l'ensemble de la programmation. Et cette fois, ce sera la semaine du lundi 21 septembre au samedi 26 septembre. Et on va commencer en parlant d'une exposition coupée, oubliée, enchantée.
2: C'est un titre bien mystérieux hein, qui donne envie d'en savoir plus.
1: Totalement.
2: C'est proposé par Hugues Séguda. Ils sont en train d'installer là. Donc le vernissage aura lieu mercredi, ce mercredi 23 septembre à 18h30. Et l'exposition en elle-même aura lieu du 23 septembre au mercredi 16 décembre. C'est dans le hall d'exposition de la Cité des Arts. Cette exposition regroupe des gravures et des installations en latex de l'artiste. Sa fine observation du vivant se décline dans de généreuses séries dédiées aux lichens, aux souches et à toutes les formes qui persistent dans leur environnement immédiat, la forêt.
1: Vendredi, on vous donne rendez-vous au Scarabée pour les duos en or.
2: C'est un spectacle de théâtre proposé par la compagnie Kaleidoscope et c'est accessible à partir de 7 ans. C'est donc ce vendredi, comme tu dis, à 19h au Scarabée. C'est gratuit sur réservation sur la billetterie en ligne du Scarabée. La compagnie Kaleidoscope, en partenariat avec la régie Coupe de Pouce et le comité d'action sociale Agirc Arco, Rhône-Alpes. Une association engagée pour la cohabitation intergénérationnelle organise une réunion fictive autour des duos en or. Ces binômes formés d'un jeune et d'un senior partageant un logement solidaire. Porté par Gloria, une animatrice enthousiaste, l'événement donne la parole à des témoignages de vie, entre humour et émotion. Interprétés par 4 comédiens, ces histoires esquissent avec sensibilité et légèreté les liens entre générations. Une célébration joyeuse et pleine d'humanité sur ce que l'on se transmet quand on partage le même toit.
1: Et là, on va faire un petit bond en avant du 2 octobre au 11 décembre. Cité Cap.
2: Oui, j'en parle dès maintenant parce que les inscriptions sont en ce moment et ça dure, c'est sur la durée. La Cité des Arts lance Cité Cap. Mais qu'est-ce que c'est ? Cité Cap, c'est 4 rendez-vous pour danser, jouer et dessiner et chanter sans complexe. Seul, à plusieurs, en famille ou entre amis, Cité Cap vous invite à pousser les portes de la Cité des Arts et à oser. Alors un mot d'ordre, pas de pression, juste des gens qui se retrouvent simplement, qui essaient et qui créent ensemble quelque chose d'inattendu et de beau. Et à la fin, une petite étincelle artistique à emporter. Qu'on soit élève à la Cité des Arts ou non, on peut s'inscrire à 1, 2, 3 ou 4 ateliers selon ses envies, ses disponibilités. Parce que l'art, c'est comme la vie, ça se partage, ça s'expérimente et ça n'attend pas qu'on soit parfait pour commencer.
1: Alors on a 4 rendez-vous qui sont possibles. Le tout premier va être le 2 octobre à 18h30. Le truc, tu reprends une chanson.
2: C'est ça, une soirée enchantée, accessible dès 12 ans pour une durée de 2h30. C'est ouvert à toutes et à tous sans prérequis, animé par Alice Boudière, chef de chœur et Fabrice Gudet, guitariste. Vous avez une bouche, vous pouvez l'ouvrir. Alors venez vivre une soirée vibrante et joyeuse, à partager sans modération et sans complexe. J'en parle bien que ça soit complet, mais il faut regarder régulièrement sur le site parce que des fois il y a des désistements, ça peut se libérer. Voilà.
1: Un autre rendez-vous qui semble être complet aussi, mais nous en parlons aussi, c'est le 10 octobre à 14h, Mouvement Tracé.
2: Oui, c'est accessible dès 8 ans, d'une durée de 2h30 également. Une exploration de la trace et du mouvement à l'encre grand format avec la plasticienne Juliette Beignet. Spontanéité du geste artistique, approche ludique et sensorielle, venez explorer vos capacités insoupçonnées. Effectivement, c'est mouvant, il y a des désistements, donc ça peut changer encore.
1: Soyez attentifs alors. Prochain rendez-vous, le troisième donc, ce sera le 17 novembre à 19h, Histoire d'un ruisseau.
2: Et c'est aussi accessible aux jeunes dès 8 ans. Pour une durée de 2 heures. Normalement, il reste des places. Une expérience de mise en mouvement ouverte à tous et à toutes à partir de 8 ans, sans prérequis. Pendant 2 heures, les participants explorent un parcours sensoriel. guidé par Solal Mariott et porté par une création électronique jouée en direct par Lucas Messler. Le parcours d'un ruisseau, matière vivante qui naît, s'écoule, rencontre des obstacles, se transforme et se ramifie, et la porte d'entrée au mouvement.
1: Et enfin, dernier rendez-vous à vous donner, ce sera du 8 au 11 décembre, OSS 73. Ça me dit quelque chose ce nom?
2: Oui, petite allusion à OSS 117. Donc c'est dès 7 ans de pratique instrumentale, donc là il faut quand même déjà être expérimenté. Il faut avoir 7 ans de pratique instrumentale et c'est un peu plus conséquent. Il y a 3 jours de répétition, le mardi 8 décembre, le mercredi 9 décembre, le jeudi 10 décembre, de 18h à 21h. Et ça aboutira sur 2 concerts, le vendredi 11 décembre à 18h30 et 20h. Donc il reste des places pour des trompettes, des tubas, euphonium, corps et des cordes. Alors de quoi s'agit-il? Un orchestre symphonique, et même un peu plus, dirigé par Fabrice Lelon. Musiciennes et musiciens, venez vivre le hashtag 2 d'OSS 73. 3 répétitions et 2 concerts pleins d'énergie, de partage et de bonne humeur bien sûr.
1: Et voilà, vous trépignez d'impatience, rendez-vous sur le site de la Cité des Arts de Chambéry sous l'onglet au programme Cité Cap. Et vous avez vu, hein, il y a des désistements, il y a des moments où c'est complet, donc vraiment si vous êtes prêt et déterminé, c'est le moment de vous inscrire. Et enfin, en parlant d'inscription, le mois de septembre, c'est le moment où on se lance dans des activités culturelles, sportives ou artistiques, et je crois qu'il reste encore des places pour certains cours, Anne.
2: Oui, on a rouvert une petite vague d'inscription depuis le lundi 14 septembre. Donc pour les places vacantes pour cette rentrée scolaire. Il reste notamment des places en éveil, en danse, en théâtre, en art plastique ou en instruments tels que le cor, le tuba, le luth, la flûte à bec ou encore le hautbois. Rendez-vous sur le site de la Cité des Arts. Sous l'onglet « Inscription », vous pouvez consulter la rubrique « Il reste de la place dans les cours suivants » et procéder à une préinscription. Je vous engage à y aller, hein.
1: Eh bien voilà, un beau programme encore cette semaine à la Cité des Arts. Merci beaucoup Anne pour tout ce descriptif. Est-ce que tu souhaites rajouter un dernier mot avant qu'on se quitte?
2: Eh bien non, je vous dis au revoir et à bientôt lundi prochain à tous.
1: À la semaine prochaine, 13h30 comme d'habitude. À bientôt Anne.

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Combien de pays faut-il pour faire une terre? Combien de terres faut-il pour faire une brique?

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1: Et nous sommes toujours dans la locale sur Radio Toutoui et en rediffusion sur Radio Grésivaudan. J'espère que vous passez un délicieux moment avec nous. Et nous allons continuer notre petit tour d'horizon des événements et des animations culturelles et des grands rendez-vous à ne pas manquer. Et cette fois, nous allons vous parler d'un festival, d'un événement dont on vous parle chaque année très fièrement. Il s'agit de Livre en Marche. Et cette année, c'est la 25e édition. On vous donne rendez-vous du 26 au 27 septembre à Porte de Savoie pour un grand rendez-vous comme chaque année avec des conférences, salons des écrivains, bourse aux livres. On compte un record cette année, 62 000 livres, rencontres d'auteurs, ateliers jeunes publics, spectacles, bref, il va y en avoir pour tous les goûts. Et il y aura même un livre qui va pouvoir être, dont on va vous parler dans un tout petit instant. J'ai la chance d'avoir avec moi Karen Tourcel, qui est la coordinatrice générale de l'association. Bonjour Karen, merci d'être avec nous. Eh bien écoutez, c'est un immense plaisir. Alors pour commencer, on va quand même revenir un petit peu aux origines de cet événement, parce que c'est vrai que la 25e édition, c'est quand même un événement marquant. Je crois que vous avez repensé certains formats pour cette année, on va en parler. Mais avant toute chose, c'est vrai que cet événement, c'était à la base une bourse aux livres portée par des passionnés. Maintenant, aujourd'hui, des années après, c'est quand même quelque chose de bien plus grand. Comment vous expliquez cette belle évolution?
2: Oui, 25 ans, et bien, alors moi je n'étais pas là évidemment, mais ça a commencé par une petite bourse aux livres dans le village des Marches, qui s'appelait les Marches avant, et qui est devenue Porte de Savoie, par des habitants qui ont envie de faire quelque chose d'apolitique, et qui avaient créé une association. Et n'ayant pas envie de la dissoudre, ils ont décidé de faire une bourse aux livres pour échanger. Alors c'est parti avec 200 livres au fond de la salle Mont-Grabel. Effectivement, aujourd'hui, on en a plus de 62 000 à la vente. Donc ça a grossi. Et puis, dès le départ, en fait, le livre s'était vu comme un lien, quelque chose qui réunit les gens et qui reste aussi, parce que contrairement à la radio qui s'écoute et qui heureusement aujourd'hui peut se réécouter, le livre reste avec sa trace en fait, les idées restent écrites et ça leur semblait important de continuer ça tous les ans en fait, voilà. Et donc ça a grossi. Aujourd'hui on a la chance d'accueillir plus de 85 auteurs, on tourne autour entre 7 et 10 000 visiteurs chaque année, donc on est très fiers de ça. On a évidemment 14 conférences, vous avez dit des ateliers dont on va parler tout à l'heure, des beaux moments aussi qui ont largement débordé, je pense, les frontières du village.
1: Il faut dire aussi que tout ça fonctionne avec une armée de bénévoles, 225 bénévoles, c'est colossal. À titre de comparaison, j'étais à la Fête de l'Humanité, il y avait sur les 3 jours 620 000 personnes, il y avait 700 bénévoles. C'est incroyable.
2: On est super fiers de nos bénévoles.
1: Vous avez une forte mobilisation quand même,
2: oui.
1: C'est incroyable.
2: Et puis de tous les âges, donc ça on est vraiment content parce que qui dit bénévolat dit donner de son temps. Généreusement, et c'est vrai qu'aujourd'hui, c'est pas évident de construire un événement sans eux. Déjà, on n'y arriverait pas parce que financièrement, ça a un coût. Et nos bénévoles nous donnent énormément de temps, de passion aussi. Faut les voir être vraiment s'arracher pratiquement des livres parce qu'ils les veulent pour eux en priorité. Avoir cette conviction que c'est important pour les petits, les grands, les personnes qui sont seules de trouver la bonne lecture. Ils sont toujours prêts à donner des conseils. D'autres viennent simplement pour partager un moment. En fait, la lecture, c'est pas forcément leur truc. Mais ils sont super doués en menuiserie, ils sont doués en électricité, donc ils donnent de leur temps. Et on a chaque année une soixantaine de nouveaux bénévoles qui sont super accueillis et on les chouchoute beaucoup parce que voilà, c'est très important pour nous.
1: La force des bénévoles, c'est ça qui fait tourner le monde associatif.
2: Exactement.
1: Aussi. C'est un événement qui est là pour nous faire penser, nous faire comprendre, nous faire réfléchir. Quelles sont les grandes thématiques que vous allez aborder cette année ?
2: Eh bien, on essaie d'être toujours en phase avec ce que les gens, les questions que les gens peuvent se poser. Évidemment, on ne pourra pas faire sans l'intelligence artificielle cette année. Donc, on a une conférence inédite avec un très grand auteur français qui est Alain Damasio. Alain Damasio est un auteur

0: auteur de science-fiction absolument inarable, on va dire. Je vous invite à le lire si vous n'avez jamais lu du Damasio. Ça va être quelque chose. Et puis, en face de lui, Guillaume Grallet, qui est rédac-chef au Point, qui a enquêté sur ce monde de l'IA. Donc l'IA, évidemment. Et sans le vouloir, on est aussi sur une conférence qui traite du masculinisme. C'est un mouvement que vous avez peut-être entendu parler, la montée du masculinisme, notamment sur les réseaux sociaux. Voilà, aujourd'hui commence à être étudié à l'Assemblée nationale le projet de loi contre les violences sexuelles et sexistes. Donc on est vraiment en phase avec ces sujets. L'inaction climat, après l'été qu'on a passé, on se demande pourquoi ça ne bouge pas. Et on aura la chance d'avoir des gens qui ont travaillé dans les ministères et qui viendront nous dire pourquoi, selon eux, ça ne bouge pas, alors qu'on attend tous ça. Et puis, on a des conférences sur l'eau. Évidemment, l'eau, on s'en est tous rendu compte aussi. Hein. C'est quelque chose qui nous est tellement précieux et qui va peut-être amener à des sujets de conflit dans un futur proche. Voilà, des sujets qui font aussi écho à notre 25e anniversaire, à l'engagement associatif, sur l'aide, l'entraide. Voilà, ce qui fait qu'on est une société humaine qui tenons tous ensemble et qui nous donne aussi l'espoir que des choses positives peuvent arriver.
1: Il y a aussi des choses pour un public un peu plus jeune, et là vous allez les mettre en pratique. Il y a des ateliers qui sont destinés.
0: Oui, on a toujours la chance d'accueillir des super illustrateurs et auteurs pour le jeune public. Cette année, on s'est un peu consacré aux plus petits, voilà, les 5, 6, 7, 8 ans, et leur faire toucher du doigt ce que c'est que de créer une BD, ce que c'est que d'écrire le début d'un roman, de toucher aussi du collage, les techniques un peu comme ça. Ou alors assister à un spectacle qui a été conçu toute pièce pour eux. Et ça, c'est toujours gratuit pour les enfants, évidemment. Pour les grands, on a aussi des ateliers cette année, puisque on s'est dit que, tiens, en dehors des conférences, des rencontres d'auteurs, on pouvait peut-être leur faire découvrir des nouvelles techniques, comme l'art-thérapie, la poésie, l'écriture créative. Voilà, donc toujours gratuit également, avec l'entrée au festival.
1: Voilà, il y en a pour tous les goûts. Et bien sûr, c'est important de parler de ce livre que vous avez prévu, 25 ans, vous avez voulu marquer le coup. Et là, vous allez pouvoir m'en dire un peu plus sur quel est le contenu. Vous voulez parler de liens.
0: Oui, alors ce livre, on ne l'a pas voulu comme un livre anniversaire. On ne voulait pas qu'il soit marqué 25 ans et l'année prochaine, vous avez envie de vous en débarrasser, vous pourrez le revendre à Livre en Marche. On a envie que ce livre dure un peu plus longtemps et on a la chance de côtoyer des noms qui nous ont offert des textes. Donc on était parti sur 25 textes pour faire un petit clin d'œil aux 25 ans. Et on s'est retrouvé avec 27 textes. Donc c'était difficile d'en sacrifier. On a des gens comme Boris Cyrulnik, qui malheureusement ne peut pas être là, mais qui nous a offert un texte. Gaspard Koenig, le philosophe. On a pas mal de gens qui sont des habitués du festival, à qui on a voulu aussi rendre hommage. Vous allez lire ces textes qui ont tous en commun, effectivement, leur perception, que ce soit scientifique, philosophique, poétique, technique, du lien. Qu'est-ce que représente le lien dans nos sociétés quand on est géographe, quand on est philosophe, quand on est hydrologue, par exemple. Donc voilà, ce livre est en commande sur notre site, en précommande. Il est arrivé, si je ne me trompe pas, la semaine dernière dans nos locaux. Et il est également édité par les éditions Inverse qui nous soutiennent sur ce projet. Voilà. Donc vous pourrez le retrouver aussi dans la librairie chambérienne Garin après le festival, si jamais vous n'avez pas l'occasion d'y venir.
1: C'est un beau cadeau que vous offrez pour la postérité aussi, mais aussi pour ceux qui vous suivent depuis toutes ces années et qui vous soutiennent.
0: Oui, et puis voilà, montrer la générosité aussi de ce que peuvent de ce que peuvent être des mots, de ce que de ce lien qui nous unit aux auteurs, aux maisons d'édition, les auteurs entre eux, des thématiques entre elles, le vivant, l'humain, la nature, ce qui nous environne. Voilà, c'est tout ce qui fait notre lien. C'est un beau cadeau de Noël aussi, je pense.
1: Ben voilà, si vous avez des idées, si des hésitations, ne manquez pas de venir récupérer cet ouvrage. Est-ce qu'il y a pour vous, Karen, alors c'est toujours la question un peu difficile, mais est-ce qu'il y a un auteur coup de cœur qui va venir cette année et que vous avez envie de nous présenter, auteur ou conférencier qui voilà, a retenu toute votre attention particulièrement?
0: Ah oui, c'est vachement dur de faire un choix.
1: Oui, je sais.
0: Alors, dans les rencontres d'auteurs, on a aussi beaucoup misé sur la littérature, mais toujours une forme de littérature engagée. Notre baseline, c'est essaimer la matière à penser. Nous, on ne produit rien, on crée juste de la pensée pour que les gens s'en emparent. Peut-être créer un mouvement à l'intérieur de leur tête, ou même se mettre en mouvement. Et allez, mon coup de cœur, ce serait pour la conférence Voir le beau en toute chose, qui donne à regarder la beauté du monde, même dans une barre d'immeuble, par exemple. Et puis, en littérature, si je peux en dire quand même une autre, ce serait Isabelle Pandazopoulos et son livre Mordre l'orage, voilà, dont la thématique me parle beaucoup quand on est une femme dans un certain âge et qui réinvente des choses, notamment à partir du livre.
1: Bah merci pour d'avoir réussi à faire un choix, on va dire. Karen, là que vous êtes avec nous, est-ce qu'il y a autre chose que vous souhaitez ajouter ?
0: Eh bien, des infos pratiques peut-être.
1: Oui,
0: juste
1: important.
0: Dire que voilà, la Bourse aux Livres, donc avec ses 62 000 livres que nos bénévoles ont récoltés la semaine dernière, ouvre ses portes samedi à 9h30. Que vous pouvez acheter votre billet en précommande sur notre site internet www.livremarche.com. On ne peut pas vous garantir le temps d'attente le samedi matin parce qu'on sait qu'on a beaucoup d'amateurs, mais on fait tout notre possible. Que le festival se conclut aussi le samedi par un concert-conférence inédit d'Alain Damasio en musique avec son guitariste Baptiste Ferrandis. C'est une grande première. Et que nous aurons plein de surprises, une dictée géante avec François Garde, un jeu sur l'économie régénérative. Vous allez pouvoir gagner ce livre dont on parlait tout à l'heure, « Essaimer la matière à penser, de grandes voix racontent ce qui vous lit ». Et puis voilà, c'est 5 euros par personne, gratuit pour les moins de 16 ans, gratuit pour les étudiants. On vous espère nombreux.
1: Et voilà, et que la magie de la lecture vous envahisse. Et pas que, puisqu'il y aura aussi, on le rappelle, des conférences, des rencontres, des ateliers, spectacles aussi. Donc venez, venez nombreux. Si vous voulez le déroulé du programme en intégralité, on vous donne rendez-vous sur livreenmarche.com. Merci Karen d'avoir
0: merci
1: été avec nous. On vous souhaite 25 prochaines années aussi merveilleuses que les 25 premières. Et puis on se donne rendez-vous l'année prochaine pour le prochain rendez-vous.
0: Avec plaisir.
1: Allez, à bientôt.
0: Bonne journée.
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1: Bonjour à tous et à toutes. Donc, merci de nous écouter sur Radio Grésivaudan-Chambéry, Radio Toutoui. Aujourd'hui, sur le plateau, nous avons toujours Céline à la technique, Laman. Et puis, sur place aujourd'hui, Jean-Luc Picard d'Albertville, qui nous fera sa chronique d'actualité juste après les petites informations que je vais vous donner sur ce qui s'est passé un peu la fin de semaine dernière et surtout ce qui va se passer cette semaine, informations que nous reprendrons en fin d'émission. Alors aujourd'hui, en fait, nous aurons essentiellement, après ces informations, la chronique d'actualité en Palestine. Et la manne interviendra après une nouvelle pause musicale, encore sur les élections israéliennes. Une petite suite et des réflexions par rapport à ce que vous avez sûrement déjà écouté la semaine dernière. Et nous invitons à le réécouter si besoin. Et donc aujourd'hui... Retour un peu sur la semaine dernière. Écoutez, sur Chambéry, la semaine dernière, en tout cas, a été vraiment orientée sur le village de la lutte palestinienne, hein, qui a eu lieu donc samedi et dimanche. Il y a bien sûr également eu une manifestation dans Chambéry sur... non permis de tuer. Cette manifestation a eu lieu dans le centre de Chambéry, mais au niveau du village donc, de la lutte palestinienne, il y a eu quand même une intervention sur place également pour rappeler cette loi qui bouleverse la façon de gérer les crimes potentiels, en tout cas, que peut éventuellement commettre la police. Donc, en ce qui concerne le village pour la lutte palestinienne, nous avons eu 4 temps forts, essentiellement, en dehors des moments de poésie, de danse, d'apké que nous avons appris. Nous avons eu donc 4 thèmes abordés, un sur finalement la résistance palestinienne internationale, avec une intervention forte sur l'association Samidou, qui nous a décrit la lutte internationale et le réseau d'intervention au niveau des prisons. Un appel l'après-midi sur la situation catastrophique aussi du sud Liban, avec une personne qui avait participé à une première délégation à Tyr et à Nabatieh, qui nous a décrit la situation. Avec également un diaporama très bien présenté par Mohamed. Un beau film que vous avez sûrement déjà vu, si vous ne l'avez pas encore vu, allez le voir à l'occasion, Wardi, très intéressant à partir de l'âge de 10 ans. Et ça, c'était pour le samedi. Et le dimanche, nous avons eu un débat le matin autour de finalement qu'apprendre la révolution algérienne. L'Algérie a vaincu, Palestine vaincra. C'est en tout cas l'espoir de ceux qui étaient réunis à ce week-end. Et on a terminé, mais on y reviendra aussi en fin d'émission, sur les mobilisations à avoir contre la politique française et d'armement et de vente à Israël. C'est une mobilisation qui va durer tout le mois d'octobre. Voilà, donc ça c'était pour le passé, on va dire, et je commençais à parler un peu d'avenir avec le mois d'octobre, mais dans le futur très proche, vu que ça va démarrer ce soir, nous sommes aujourd'hui la Journée internationale de la paix. Et donc plusieurs manifestations vont avoir lieu aujourd'hui. Hein. Donc Jean-Luc, sur Albertville déjà.
2: Oui, sur Albertville, je vais y arriver. On se retrouve tous à 18h devant la mairie pour un cercle de silence. Et ensuite, on se déplacera vers l'arbre de la paix juste à côté, qui a été planté il y a maintenant, je ne me souviens plus d'une douzaine d'années, je crois, par des militants soutenant le peuple palestinien. Et nous y rendrons un dernier hommage à notre présidente qui nous a quittés au mois de juin. Voilà, Madame Laurier, que beaucoup d'entre vous peut-être ici connaissent et parmi vous qui nous écoutez également.
1: Oui, oui, une belle pensée à Daniel
2: donc,
1: aussi.
2: Tous à 18h devant la mairie d'Albertville ce soir.
1: Exactement. Donc ça, c'est pour Albertville. Mais donc le mouvement de la paix de Savoie organise aussi une marche départementale qui invite donc tous les Savoyards donc à venir là à 18h également dans les jardins Deutsch à Montmélian. Là, il y aura une petite marche et une prise de parole pour honorer cette journée internationale. Mais en fait, cette journée internationale se poursuivra dans la semaine aussi par une conférence de Daniel Durand. Daniel Durand traitera du sujet l'ONU et le droit international, échec ou promesses d'avenir. Daniel Durand est un ancien dirigeant du mouvement de la paix qui a fait beaucoup de recherches aussi et au niveau des relations internationales et de la culture de paix. Et il est tout à fait habilité à nous emmener sur ce sujet. Donc c'est mercredi 23 et là c'est à la salle des fêtes de Myans. Entre Chambéry et Montmélian, le 23 septembre à 19h30. Et enfin, il y aura en clôture de cette semaine la grande marche pour le climat, la paix et les solidarités. Donc une marche initialement lancée par des associations de citoyens sur lesquels s'est greffé un certain nombre d'organisations, plus de finalement 50 organisations, qui appellent à se réunir. Et pour Chambéry, cette marche, bien sûr, se développe au niveau national. Et du niveau de la Savoie, elle va se passer à Chambéry, donc le samedi 26 septembre. Le point de départ est à 14h, donc au parc du Vernet. Mais le mouvement de la paix prépare également une marche le matin à 10h30 à Saint-Jean-de-Maurienne et invite également pour ceux qui sont sur Chambéry à commencer en fait la manifestation de Chambéry par un rassemblement au Clos Savoie-Roux en face de la statue de Jean-Jacques Rousseau qui, en 1754, dénonçait les inégalités et déclarait « Les fruits sont à tous et la terre n'est à personne ». Donc, soyons nombreux à participer à ces manifestations autour de cette journée internationale de la paix et à cette manifestation de samedi, Grande Marche pour le climat, la paix et les solidarités. Eh bien, je pense qu'il est déjà temps de faire une petite coupure avant de donner la parole à Jean-Luc.
2: Céline, tu envoies Mouana Khalaf, c'est un artiste irakien qui va nous chanter Taj al-Ras.

0: Alors, bonjour à toutes celles et tous ceux qui nous écoutent pour cette chronique de l'actualité en Palestine. Vous êtes toujours sur Radio Toutoui pour l'émission hebdomadaire Solidarité Palestine. Alors, pour commencer cette chronique, je pense que, malheureusement, on se répète un peu. À Gaza, le génocide continue, contrairement à ce qu'on nous dit, ce qu'on veut nous faire croire. Cette semaine, le territoire a pleuré 52 morts supplémentaires. Des enfants, des femmes, des hommes, tués par les drones, les snipers ou les bombardements. Parmi eux, 21 sont morts dans l'effondrement d'un immeuble qui avait été endommagé par les bombes en 2024 et où ils essayaient de trouver un refuge de fortune. Voilà. Et puis, il n'y a pas que ce génocide-là. Le génocide silencieux, lui, se renforce aussi. Israël continue à interdire l'entrée non seulement des vivres, mais aussi des produits de santé, du carburant, des pièces détachées, de tout ce qui pourrait amener un peu de confort aux réfugiés entassés dans des abris de fortune, comme on le disait. J'ai entendu ce matin, vu un reportage là-dessus, que même les toilettes portatives et les sièges de toilettes sont classés maintenant comme biens à double usage, c'est-à-dire avec un possible usage militaire, me demandez pas comment, et donc sont interdits d'entrer dans la bande de Gaza par Israël. Mais le plus préoccupant dans l'immédiat, c'est la question du carburant et de l'huile moteur, qui font cruellement défaut. C'est pas tellement pour les rares véhicules qui circulent encore, mais surtout l'impact de ces restrictions se fait sentir essentiellement au niveau médical et sanitaire.
1: C'est-à-dire qu'en fait, le peu qui rentre, donc, doit être orienté maintenant vers les hôpitaux, vers les services de santé.
0: Voilà, il y a aussi la désalinisation de l'eau, et puis également les égouts. Hein, tout ça, ça demande des choses, et l'autorité à Gaza est obligée de faire des choix dramatiques sur la question. Mais le gros consommateur, effectivement, c'est les hôpitaux, hein, qui ont besoin d'avoir un approvisionnement en permanence, comme tu le sais très bien. Je rappelle que Jean-Luc, comme moi d'ailleurs, nous sommes tous les deux médecins, donc c'est des choses qui nous touchent directement. Médecins sans frontières et le corps médical alertent cette semaine. Les réserves de fuel sont maintenant dans un état critique. Surtout, l'Organisation mondiale de la santé a annoncé arrêté avant-hier d'approvisionner les hôpitaux en carburant, tout simplement parce qu'elle n'a plus les moyens d'acheter le carburant et de l'acheminer aux hôpitaux. Déjà dans les hôpitaux, les prématurés sont regroupés dans des couveuses et il y a de fréquentes coupures d'électricité qui peuvent avoir des conséquences bien sûr dramatiques en soins intensifs, en chirurgie, etc. Il faut insister ici que ces pénuries et leurs conséquences sont entièrement le fait d'Israël. Elles visent à avancer le génocide, la destruction de la société et l'épuration ethnique. C'est d'ailleurs aussi ce que dénonce le dernier rapport de B'Tselem, centré, lui, sur la Cisjordanie, l'autre partie de la Palestine. Vous le savez, B'Tselem est une organisation israélienne de défense des droits de l'homme. Le rapport documente dans le détail comment le gouvernement israélien organise, par mille moyens, l'effacement de la population palestinienne en Cisjordanie occupée, en dépit, bien sûr, des multiples résolutions de l'ONU. Citons un passage de l'introduction du rapport de B'Tselem. Je cite « Le génocide à Gaza et le projet d'effacement en Cisjordanie constituent deux expressions d'un même projet politique visant à détruire la capacité du peuple palestinien à exister. » Yuli Novak, la directrice exécutive de B'Tselem, ajoute ces mots que j'ai trouvés intéressants également. Je cite, « La logique d'effacement était là dès la fondation d'Israël. C'est le cœur du projet sioniste israélien. » Voilà. Alors, comment Israël fait pour pouvoir faire tous ses crimes en toute impunité ? Disons que c'est certainement dû aux faibles réactions de certains pays occidentaux, et au soutien direct et assumé du génocide par d'autres, hein, tels que l'Allemagne et les États-Unis.
1: C'est, oui, voilà. C'est certain qu'effectivement, nous dénonçons depuis le début la complicité, bien sûr, des États-Unis, mais également aussi des pays européens. Et nous avons quand même été aussi choqués par la nouvelle qui nous présentait à nouveau un investissement lourd des Américains en matière d'armement pour Israël.
0: Oui, exactement. Ils viennent d'accorder un contrat de 2,5 milliards de dollars pour la livraison de 40 000 bombes d'une tonne chacune. Donc on voit qu'Israël n'aura pas de mal avec l'aide des États-Unis à parachever le génocide et à continuer sa frénésie meurtrière. Et pour enfoncer le clou, je ne sais pas si tu as lu ça, Jean-Luc, mais les USA ont refusé de délivrer un visa au président de l'autorité palestinienne, Mahmoud Abbas, qui se voit ainsi interdit de participer à la prochaine Assemblée générale de l'ONU, où pourtant une quasi-unanimité des pays ont reconnu l'État de Palestine.
2: Scandaleux. Surtout, c'est quand même ironique quand on voit qu'il y a même l'Iran qui est invité et autorisé à entrer, mais oui. Pas Mahmoud Abbas.
0: Pas Mahmoud Abbas, oui, tout à fait.
2: Comme par hasard. Quoi.
1: Ouais, tout à fait. Ouais, il y a quand même un certain nombre d'organisations internationales qui poussent à ce qu'il soit autorisé à aller, mais pour l'instant...
0: Alors, en fait, non, la mobilisation aujourd'hui est concentrée pour lui permettre de s'exprimer par visioconférence à l'Assemblée générale de l'ONU.
1: Comme il avait fait l'an dernier.
0: Comme il l'a fait l'an dernier.
1: D'accord. Voilà. L'Assemblée générale, d'ailleurs, de l'ONU, qui est en plein boom. C'est cette semaine, en fait, qu'ont lieu les grands débats.
0: Oui. Hein.
1: Donc, elle a commencé cette assemblée début septembre, le 8, je crois. Et là, donc, pendant la semaine qui court...
0: Oui, c'est la semaine essentielle.
1: C'est la grosse semaine.
0: Tout à fait. Et c'est donc à l'abri de cette protection occidentale que Israël peut se permettre de faire fi de toute prétention à respecter les règles du droit international les plus élémentaires. Le président israélien, Isaac Herzog, vient ainsi de gracier un jeune militaire israélien du nom d'Elor Azaria, qui avait été condamné pour le meurtre de sang-froid d'un Palestinien désarmé par l'armée, allongé sur le sol et blessé. Ce soldat, Azaria, n'avait été jugé que parce que la vidéo de ce meurtre cynique avait fait le tour du monde sur les réseaux sociaux. C'était il y a 8 ans, je crois. Il fait bien avant le 7 octobre 2023, rappelons-le. Il fait maintenant figure de héros pour une grande partie de l'opinion publique israélienne. Mais malgré l'arrogance d'Israël et toutes les tentatives des gouvernements occidentaux pour faire taire les voix qui s'opposent au génocide, la vague internationale de protestation ne cesse d'enfler. Et on l'a bien vu cette semaine, qui nous a apporté de multiples témoignages de la vitalité de ce mouvement. Déjà, il y a eu, à la fin de la semaine passée, l'ovation à la Mostra de Venise, 25 minutes où les gens debout ont applaudi le film NASA, on en a déjà un peu parlé la semaine dernière, et qui montre la profondeur de ce mouvement au sein des élites artistiques occidentales. Mais je crois, Laman, tu voulais nous dire deux, trois mots aussi là-dessus, non ?
2: Oui, juste deux, trois mots pour montrer de quoi il s'agit, en fait.
0: Oui.
2: C'est un documentaire qui a été fait par celui qui a fait No Other Land, les deux réalisateurs, Yuval Abraham et puis Rachel Tsour, et qui s'appuie sur...
0: Ce sont des réalisateurs israéliens.
2: Israéliens, absolument. Et c'était filmé depuis le toit de Tel Aviv, la nuit. On voit ce qui se passe là-bas à Gaza. Et il s'appuie sur les témoignages de 24 soldats et officiers qui ont fait part de leur expérience, de ce qui se passe, c'est-à-dire l'utilisation de la technologie pour viser les cibles, tout en sachant l'étendue des dégâts collatéraux, ce qu'on appelle en termes de guerre, que cela peut causer. C'est-à-dire, c'est un calcul froid, épouvantable. On sait, on entend les gens, on entend un enfant parler à la maison, tout ça, mais quand même, on va quand même bombarder pour viser un militant, par exemple,
0: ou un combattant. Du moins, ce qu'on suspecte être un militant.
2: Voilà, exactement, oui, c'est tout à fait, tout à fait. Mais bon, je parle de leur point de vue, eh ben on est prêt à éliminer 500 personnes, c'est c'est les militaires qui le disent. On peut éliminer à la fois 500 personnes des civils, détruire l'immeuble sur leur tête. Donc ce film a fait une tollée générale en Israël, surtout au niveau des autorités et même la société. Mickey Zohar, qui est le ministre de la Culture, était enragé, vraiment colère. Et il a accusé les deux réalisateurs de trahison. Et il a promis de les déchoir de leur nationalité.
0: Nationalité israélienne.
2: Voilà, effectivement, oui. Et au niveau de la société, ils reçoivent des menaces de mort. On va harceler leur famille, on va camper devant leur maison, etc. Donc c'est un film comme ça qui dérange énormément, où vraiment c'est le témoignage d'Israéliens et des gens impliqués directement dans le génocide, qui sont des militaires.
0: Oui, Israël ne peut plus vivre que dans le mensonge permanent et toute voix qui expose un peu la vérité devient absolument insupportable pour cette société et ce gouvernement.
2: Justement. Donc on attend avec impatience de voir ce film. Je ne sais pas quand il va sortir en France, mais s'il sort, bien évidemment, on va le projeter à Chambéry.
1: Ça, c'est sûr.
0: Et à Albertville, bien sûr. Oui. On a déjà pris contact avec nos amis du cinéma, etc.
1: Voilà. Alors, à ce sujet, quand même, lors de notre dernière manifestation, rassemblement qu'on a fait tout cet été à partir de 18h30 sous la statue de l'Assasson, place du Centenaire. Mais ce samedi était présent avec nous notre député Jean-François Coulombe, qui justement, à propos de ce film, nous a dit qu'elle avait fait la démarche au niveau de la France Insoumise de demander la projection de ce film à l'Assemblée nationale, pour qu'effectivement les députés se rendent compte de la portée de ce qui se passe là-bas.
0: C'est peut-être un film qui apportera un peu plus de vérité que le montage qui avait été fait immédiatement après le 7 octobre et montré également à l'Assemblée, qui contenait des falsifications et qui ont été largement dénoncées et vantées par la suite.
1: Voilà, donc c'est pour ça que ce n'est pas certain que ça passe aussi à l'Assemblée nationale. Hein. Mais il y a une demande de fait.
0: Voilà. Enfin, en tout cas, il semble qu'Israël soit de plus en plus isolé et coupé des réalités en essayant de s'opposer, par exemple, à la diffusion de ce film et en menaçant de mort les réalisateurs.
2: Voilà.
0: On voit où est-ce que ça en est arrivé. Il est aussi probable, d'ailleurs, que le gouvernement sioniste va une fois de plus crier à l'antisémitisme après les décisions que les gouvernements norvégiens et malaisiens ont annoncées cette semaine. En effet, la Norvège entend passer rapidement une loi prévoyant jusqu'à 3 ans d'emprisonnement pour tous ceux qui continueraient à faire du commerce avec les colonies sionistes illégales de Cisjordanie. On attend que les autres pays comme la France, Angleterre, etc., qui ont annoncé la semaine passée un embargo sur ce même commerce, prennent des mesures aussi dissuasives. On va essayer de les y forcer. La Malaisie, quant à elle, a bloqué plusieurs conteneurs en transit suspectés d'être destinés à l'industrie d'armement israélienne et a réaffirmé qu'elle ne laissera pas ses ports être utilisés pour, je cite, « des cargaisons qui soutiennent ou alimente les capacités militaires d'Israël et ses atrocités contre les Palestiniens et d'autres vies innocentes. Souhaitons que la Malaisie effectivement continue dans cette voie et montre l'exemple à tous les autres pays qui envoient des armes ou qui laissent passer des armes à travers leurs ports ou leurs aéroports. Revenons au domaine culturel et citons l'intense émotion créée par la longue harangue du rappeur Macklemore lors d'un concert d'Ed Sheeran, dont beaucoup d'entre vous, j'imagine, ont entendu parler. Vous savez peut-être, ou vous ne savez pas, que Ed Sheeran compte parmi les 10 artistes les plus streamés au monde. Macklemore a appelé à la solidarité avec le peuple palestinien et a appelé ses fans juifs à se joindre à cet élan. Ce qui n'a pas empêché les organisateurs de la tournée de le débarquer immédiatement sous la pression de capitalistes liés à Israël. Une décision qui a provoqué un retour de manivelle dévastateur, puisque de nombreux artistes refusent désormais de participer à la tournée d'Ed Sheeran et que les prix des billets pour cette tournée sont maintenant en chute libre. À Madrid, toujours dans le domaine culturel, la direction du festival de la ville a annoncé qu'il retirait au géant des assurances Alliance,
1: ouais, merci. Ouais, tout à fait.
0: Sa qualité de sponsor à cause de l'intrication de cette société avec la finance israélienne. C'est un des principaux, voire le principal acheteur de Israel State Bond, en fait, hein, les obligations israéliennes. Pour conclure, parlons aussi des 20e Jeux Olympiques Asiatiques qui se déroulent en ce moment même au Japon et dont probablement vous n'avez pas entendu beaucoup parler sur nos ondes françaises. Pourtant, 45 pays, qui représentent un peu plus de la moitié de la population mondiale, y participent. La Palestine y est fortement représentée et l'entrée dans le stade de ses 67 athlètes a reçu une ovation générale. Rappelons que Israël est banni de ses jeux sportifs depuis 1982 et je crois que ça doit nous donner un petit peu à penser qu'on a souvent l'impression que l'Occident représente le monde. Eh bien, voilà, c'est pas le cas.
1: Alors, c'était pas le 20e, mais le 27e. Donc, Jeux Olympiques. Tu as dit tout à l'heure 20e.
0: Oui, mais je crois que c'est le 20e.
1: Ah bon?
0: Je me trompe peut-être. Bon,
1: ah
0: à voir. On va regarder. Enfin, en tout cas, ce sont les Jeux Olympiques Asiatiques à Nagano, au Japon. Rappelons aussi, pour conclure avec tristesse, que Israël, en 3 ans de génocide, a assassiné plus de 1000 membres de la communauté sportive de Gaza, selon un rapport publié il y a déjà un petit moment, en mars 2026, par l'Association du football palestinien. Donc oui, la solidarité internationale, ça monte, ça continue, mais il faut qu'on monte aussi en puissance, qu'on continue à se mobiliser pour soutenir ce peuple palestinien.
1: Merci Jean-Luc pour cette chronique que nous avons partagée avec toi et la MAN. Et avant justement de repasser la parole à Laman, nous allons écouter le groupe français Gibraltar dans sa chanson « Palestine ».

0: Fortitude. Bien, bien, merci. Merci donc à Gibraltar pour sa chanson de Palestine qu'on a un peu raccourcie, mais vous aurez l'occasion de l'entendre. Et on va redonner la parole à Laman. Laman, la semaine dernière, nous a déjà parlé un peu des élections israéliennes. Et aujourd'hui, on veut reprendre un peu une particularité, un peu, c'est les actions contre la liste unie arabe, c'est ça ?
1: Oui, contre deux listes.
0: Deux listes, alors, on t'écoute.
1: Merci beaucoup. Bonjour à toutes et à tous. Je ne vais pas vous refaire ce que j'ai fait la semaine dernière parce que c'est très long, un peu compliqué. Mais je rappelle quand même en préambule des élections qui se déroulent dans un contexte très particulier, où la société israélienne dérive vraiment vers la droite et l'extrême droite, vers le racisme, vers le fascisme, et où les débats, entre guillemets, démocratiques, là, c'est-à-dire parce que c'est des élections, c'est pas démocratique, mais démocratie pour les juifs, quoi, actuellement, il y a une évacuation de la question palestinienne. Il ne s'agit pas de parler paix avec les Palestiniens, ni de régler le conflit, mais de continuer à le gérer d'une façon sécuritaire. Les élections qui se concentrent sur des problèmes intérieurs. Par exemple, un camp, celui de Netanyahou et de sa coalition actuelle, composée, comme je l'avais dit la dernière fois, de partis religieux et des partis nationalistes extrêmes, comme le parti de Ben-Gvir et de Smotrich, etc. Et ils vont essayer de se montrer comme les gardiens de la sécurité d'Israël. Ils vont essayer de leur convaincre qu'ils ont vaincu. On a détruit Gaza, on a détruit le Hamas. Ça y est, on contrôle le sud du Liban, etc., etc. Donc, ils vont se présenter comme les gardiens de la sécurité d'Israël et comme victorieux contre l'autre camp qui va se concentrer certainement sur l'échec sécuritaire qui a mené au 7 octobre, sur des questions comme la conscription des Haridim, c'est-à-dire les partis religieux orthodoxes qui ne veulent pas servir dans l'armée, et sur d'autres questions de ce genre. Donc pour les Palestiniens, pour le moment, il n'y a rien à en attendre, mais c'est tout de même, comme dans ma conclusion de la semaine dernière, important de faire tomber le gouvernement fasciste, raciste, actuel. Il faut impérativement, même si on n'attend rien de l'autre camp, mais la politique, ça marche comme
2: donc
1: ça.
2: Donc il faut qu'on aille voter, nous aussi.
1: Peut-être bien.
0: On n'a pas le droit.
1: On n'a pas le droit, malheureusement, mais bon. Alors.
2: On votera avec nos manifestations.
1: Tout à fait, tout à fait. Alors, avec cette introduction rapide, là, justement, pour un rappel de ce que j'ai dit la semaine dernière, je vais aborder aujourd'hui un autre sujet qui est les tentatives d'annuler la candidature des listes arabes. J'avais parlé de ça la semaine dernière. J'avais parlé de nombre de sièges.
2: Excuse-moi, mais je ne comprends pas. Il y a des listes arabes dans les
1: israéliennes, oui.
2: Et tu peux nous en dire plus
1: C'est ce que j'ai dit la semaine dernière. C'est pour ça que je ne voulais pas faire trop long. Oui, il y a, je viendrai là. D'accord. Je viendrai quand... voilà. Il y a deux listes qui se présentent. Il y a la liste qui s'appelle Unie, qui regroupe trois partis. Et il y a la liste qui s'appelle Unifiée, qui est du docteur... Mansour Abbas, tout seul, et qui a participé à une coalition en 2021 avec le gouvernement Bennett. D'accord ? Voilà. Donc, ceux-là, ils vont... aller. Malheureusement, ils n'ont pas pu... c'est toujours pareil, la même histoire. Ils n'ont pas pu s'unir tous les quatre ensemble. Donc, Abbas, dans la liste unifiée, concourt tout seul avec sa liste, et les autres... trois partis concourent dans une liste qui s'appelle Unie ou Commune. D'accord ? Voilà.
2: Ok, merci.
1: Je t'en prie. Alors, je rappelle, la dernière fois, j'avais donné quelques statistiques sur le nombre de sièges. Mmh. Je rappelle maintenant pour le dernier sondage, il y a trois camps, on a dit. Le camp arabe, là, des listes arabes. Le camp de Eisenkot, qui s'appelle le camp de changement, entre guillemets. Et puis il y a le camp de Netanyahou avec les partis de sa coalition et les nouveaux partis extrémistes qui ont fait apparition récemment. D'accord ? Alors, pour le moment, le dernier sondage montre que le camp de Netanyahou, c'est-à-dire le Likoud avec tous les autres, là, il obtiendrait 51 sièges et que le camp d'Eisenkot, avec les alliés qui vont avec dans son camp, quoi, obtiendrait 57, et que les partis arabes obtiendraient quelque chose comme 12 voix ou 12 sièges, d'accord, pour le moment. Donc le Likoud, il perd encore 2 voix par rapport à il y a une semaine ou il y a 10 jours, je ne me souviens pas exactement, il perd

0: de faire basculer le vote vers un camp ou un autre.
1: Mmh.
0: Ok. Eh bien, Ben-Gvir, qui est du parti Otzma Yehudit, c'est-à-dire la puissance ou la gloire juive ou quelque chose de ce genre, un seul fasciste qui était condamné d'ailleurs même en Israël même pour terrorisme à une époque. Hein. Et lui, il avait déposé une demande auprès de la Commission centrale électorale afin de disqualifier la candidature d'un des chefs des partis arabes se trouvant dans la liste commune. Ce chef s'appelle Sami Abu Shhadeh. Le nom qui est utilisé par les Arabes et par les Israéliens juifs de ce parti, il s'appelle la Balad. Okay. Il y a un autre nom, mais il est trop long et là, on n'a pas le temps. D'accord. Donc, selon Ben-Gvir, ce dernier, c'est-à-dire Sami Abu Shhadeh, a fait des déclarations en faveur du Hamas. Il a glorifié les réactions et s'est pris aux soldats, etc., ce genre de choses. Benjamin Netanyahu, quant à lui, a demandé la disqualification des deux listes. La liste commune, là où il y a Sami Abu Shhadeh ou Balad, et de Ofer Kassif, qui est un juif israélien, qui est aussi dans la liste commune, mais dans le parti qui s'appelle Hadash, ça veut dire nouveau. Ça, c'est un parti conjoint qui est palestinien arabe et des Israéliens progressistes. Donc, ils veulent de disqualifier sa candidature. Et c'est la même demande pour Ofer Kassif et faite par Avigdor Lieberman, Israël Biteno, qui est dans le camp, pourtant, il est dans le camp de changement, entre guillemets. Tous les deux le demandent là, ça. Ce qui est intéressant aussi, que Netanyahu demande aussi la disqualification de la liste unifiée de Mansour Abbas qui est entré en coalition dans la coalition de Bennett en 2021. C'est pour vous montrer que quand même comme c'est la bataille est vraiment rude. Et ça vous montre même le racisme et toutes les tentatives de marginaliser les voix arabes. Même si on ne croit pas en leur démocratie, parce qu'une démocratie normalement c'est basé sur les voix du peuple. Or on sait hein, tout le monde sait qu'il y a un nettoyage ethnique, etc. Mais maintenant, on est devant la réalité. Hein. Les Arabes israéliens ou les Palestiniens d'Israël représentent 21%. Ils vivent là-bas en Israël, ils ont de la citoyenneté. Donc, il faut quand même qu'ils défendent leurs droits. C'est comme ça que ça marche. Alors, selon Youssef Jabarin, c'est-à-dire la tête de la liste commune, c'est le chef de Balad, il dit, je vais le citer cela, « La tentative de disqualification constitue une escalade dangereuse dans la campagne d'incitation et de délégitimation contre les masses arabes et les forces juives progressistes. » Effectivement. Eh bien, je dis, moi, il s'agit exactement de cela. Ce sont des tentatives d'empêcher la participation arabe et potentiellement d'influencer le résultat des élections et de renverser le gouvernement fasciste actuel, car il n'y a pas pire. Bon, ils sont pareils, hein, d'accord, on n'entend rien. Mais ce gouvernement-là, il doit partir. Ce n'est pas possible parce que son programme il est très clair, il est très net. Personne jusque-là ne l'a arrêté. Ils font ce qu'ils veulent. Donc, on va essayer quand même. Voilà, il faut jouer son rôle. Il s'agit aussi de délégitimer l'action politique des Palestiniens d'Israël qui luttent pour des droits égaux tout en défendant les aspirations nationales du peuple palestinien. Bien évidemment, il y a des voix des Palestiniens à l'intérieur qui appellent au boycott des élections. Moi, personnellement, je n'adhère pas à ce genre d'attitude. Bien au contraire, il faut jouer leur rôle. Il faut jouer. Et après, on verra bien comment ça va évoluer. La preuve, parce pourquoi c'est important, en est que cette procédure vise la liste unifiée, comme j'avais dit tout à l'heure, qui a participé à la coalition de gouvernement Bennett-Lapid en 2021. Et qui tient pourtant la liste unifiée. Hein, il tient des positions et une vision, peut-être par intérêt, hein, qui diverge de celle de la liste commune ou unie. Par exemple, Mansour Abbas, il dit qu'il a été contraint d'accepter le caractère juif de l'État d'Israël. Il dit ça. Récemment, il a fait des déclarations que je trouve, moi, scandaleuses concernant la Nakba. Mais on ne va pas entrer dans ça. Il dit, lui, qu'il est quand même bon. Il va se concentrer sur l'intérêt de la communauté arabe, arrêter le crime qu'il y ait endémique dans la société arabe, essayer

0: d'obtenir certains droits. En même temps, quand il a déclaré qu'il quand même collait pour un État palestinien pour établir une paix juste et durable, eh bien, vous voyez ce qui arrive. On va disqualifier sa liste. On a dit, voilà, peut-être qu'il est utile de signaler quand même Eisenkot, qui est le favori pour le moment, et qui est dans le camp de changement ou le camp de l'opposition, a déclaré qu'elle pouvait former un gouvernement, s'il pouvait former un gouvernement avec les voix des partis sionistes, il se passerait des Arabes. Elle dit, eux, ils font ce qu'ils veulent. Sauf que moi, ce que je pense personnellement, que s'ils n'arrivent pas à former, parce que vous savez, hein, pour former un gouvernement, il faut avoir 61
1: voix sur les 120,
0: mm-hmm. qui sont requis. Hein. Mm. Et ce n'est pas possible autrement. Donc, les partis arabes vont jouer leur rôle. Mm. À mon avis, eh ben, elle va saigner des mains et des pieds hein, pour qu'ils le soutiennent. Mm. Si Bennett l'a fait en 21, l'habit de Bennett, on sait ce que c'est, l'habit de Bennett quand même. Hein. Mm. Bennett, c'est quand même de droite, nationaliste et religieux. Et il l'a fait. Alors, pourquoi Eisenkot ne le ferait pas?
1: Ce serait plutôt avec la liste unie.
0: Unie, à mon avis, que... oui. Non, unifiée, de Mansour Abbas.
1: Ah oui.
0: Voilà, je pense.
1: Ça ne nous ouvre pas à de grandes ouvertures.
0: Je ne vois pas pour le moment. Voilà. En tout cas, il est très probable que la Commission centrale électorale valide le demande. Il l'a déjà fait hein, plusieurs fois. Mais à chaque fois qu'il valide l'annulation ou la disqualification d'une partie, eh ben on va saisir la Cour suprême. Donc là, il y aura certainement un recours. Alors, qui s'occupe de ça? C'est le centre Adala, qui est un centre juridique pour le droit, et pour le droit de la minorité arabe en Israël. C'est un ONG qui est pour la défense des droits humains. C'est lui qui s'occupe de ce dossier. Ils vont faire appel devant la Cour suprême. Alors, normalement, la Cour suprême, il n'a jamais annulé que deux fois
1: des listes.
0: La liste de fascistes qui s'appelle Meir Kahana, et une liste arabe qui en 65, ben c'était vraiment quelques années après le Nakba. Là, ils les ont annulées. Là, normalement, ils ont annulé aussi des fois parce que, comment dire, il y a eu plusieurs demandes déjà, même en 2022, et ils n'ont pas annulé la candidature. La Cour suprême a donné raison, elle a maintenu la candidature de ces listes. Par contre, maintenant, moi, je crains que, je ne sais pas, je ne suis pas sûre, mais parce qu'il y a quand même, avec les changements au système juridique que Netanyahou et son gouvernement ont apporté au système, il y a quand même 3 ou 4 juges qui sont franchement des colons, quoi, ou pro-colons. Je ne sais pas ce que ça va donner. Est-ce qu'ils vont annuler ou pas? On attend pour voir. Voilà, en attendant, on verra bien. Alors là, juste pour faire comprendre à nos auditeurs et auditrices, en Israël, normalement, cette commission électorale qui est saisie pour interdire les listes ou des députés arabes utilise un article ou l'article 7.1 d'une loi fondamentale sur la Knesset qui requiert... comment dire, la reconnaissance du caractère juif de l'État d'Israël, le caractère juif démocratique, et puis les listes qui soutiennent la lutte armée ou quelque chose comme ça. Alors on attend ce qui va se passer, mais en tout cas, les partis arabes tous maintenant, ils sont en train de faire tout ce qu'ils peuvent pour mobiliser les gens, les Arabes palestiniens, plus d'un million, 1,2 million électeurs pour aller voter et massivement pour faire tomber le gouvernement fasciste, car on sait ce qui les attend et ce qui attend leurs frères palestiniens de l'autre côté s'ils passent ces élections. Voilà.
1: Merci, Laman, sur cet éclairage. C'est toujours un peu, pour nous, difficile hein, donc de comprendre un peu les choses. Et ça, régulièrement, c'est important que tu nous fasses une petite piqûre de rappel sur comment ça se passe là-bas.
2: Merci.
1: On va... quand même vous redonner rapidement avant de terminer par une petite musique de notre édition, redonner un peu les rendez-vous pour cette semaine, donc sur Albertville, bah, dès ce soir.
2: Oui, dès ce soir, 18h, je répète, devant la mairie, donc c'est à l'appel du collectif de soutien au peuple palestinien, mais également, bien sûr, de la Ligue des droits de l'homme, d'un certain nombre d'organisations comme la CGT, le Parti communiste, la France insoumise, enfin bon, il y a plein de gens qui sont des soutiens de la paix en général, hein, et donc on parlera bien sûr de la Palestine, mais pas seulement de la Palestine. Donc 18h devant le perron de la mairie à Albertville. Ah oui, donc aujourd'hui, lundi 21 septembre.
1: Et bien, c'est ce même lundi 21 septembre, à 18h également, ce sera donc une marche départementale organisée par le Mouvement de la Paix. Donc à Montmélian, à 18h également, point de départ, le jardin d'Ocht. J'avais rappelé aussi la conférence de Daniel Durand, donc dans la salle des fêtes de Mihan, mercredi 23 septembre à 19h30, sur l'ONU et le droit international. Donc, est-ce un échec ou une promesse d'avenir? Un sujet brûlant qui, en tout cas, nous intéresse tous. Le samedi 26, ça sera la grande marche pour le climat, la paix, les solidarités, donc soutenue par plus d'une trentaine d'organisations, en tout cas savoyardes. Et donc, cette grande marche démarre à 14h du parc du Vernay. Et donc, on vous invite à participer à cela. Saint-Jean-de-Maurienne aura aussi une démarche par la paix à 10h30. Et là, je vous inviterai à regarder sur les pages mauriennes de notre journal, bien sûr, local, qui, j'espère, annonce tout cela. Enfin, ne faisons pas trop d'humour sur les médias officiels.
2: Tu parlais du Dauphin.
1: Oui.
2: D'accord.
1: Mais là, vous êtes sur Radio Grésivaudan dans Toutoui, une radio indépendante. Et donc, continuez à nous écouter, même si c'est plus nous qui parlons après. Il y a plein de choses intéressantes sur cette radio. Merci à vous.
2: Voilà, et puis on finit l'émission en musique avec une chanteuse d'origine palestinienne qui vit en Belgique, Natacha Atlas, et qui va nous chanter un classique du folklore, entre guillemets, du Moyen-Orient, Lame Bada, qui a été repris par bien des grands noms, dont Férouz, que tu aimes bien, Laman. Voilà.

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1: Psst, je demande la parole.
2: Je demande la parole.
3: Vous demandez la parole. 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
4: Je demande la parole.
5: Le mot travail, qu'évoque-t-il pour vous ?
6: La passion, déjà. La passion. Parce que, encore pour cette année, je suis dans une école où on peut appeler l'ambiance une famille professionnelle. Donc j'ai beaucoup de chance. Je dirais passion et chance, pour l'instant.
5: Donc vous travaillez ?
6: Oui.
5: Vous travaillez, donc vous êtes rémunéré en fonction de votre qualification, de la pénibilité de votre travail, en fonction aussi de votre ancienneté.
6: Ben en fait non, j'ai toujours été rémunéré pareil, bon ça mais financièrement j'ai pas à me plaindre. Je ne dirai pas ici quelles sont mes conditions parce que ça regarde pas les auditeurs. Donc voilà, mais financièrement j'ai pas à me plaindre. C'est vrai. Que la rémunération du travail en tant que tel, c'est déjà, mais dans mon cas, c'est déjà beaucoup. Mais bon, c'est vrai que ça va pas très très loin, quoi. Mais moi, dans mon cas, je me plaindrai pas parce que j'ai beaucoup beaucoup de chance. Donc,
5: tout travail, quel qu'il soit, mérite salaire.
6: C'est ce qu'on dit, en effet.
5: Donc, il y a dans le travail un salaire, on appelle ça un salaire de base. C'est-à-dire, il y a un échelon bas que chacun d'entre nous peut avoir au minimum s'il n'a pas de qualification.
6: Ouais. De toute façon, vous ne m'aurez pas pour que je vous dise les chiffres de mon salaire. Mais non, mais c'est vrai, tout ce que vous dites, vous avez raison. Mais là, je ne vous communiquerai rien. Voilà.
5: Mais. S'il ne s'agit pas de dévoiler quelques secrets, et puisqu'il y a un salaire de base, on est bien d'accord, est-ce que pour vous, en tant que simple citoyen travailleur, il faudrait un salaire maximum que l'on ne puisse pas dépasser ?
6: Alors pour évaluer ça, pour être très honnête, j'aurais peur de dire des bêtises, donc je préfère pas me prononcer. Pour évaluer les chiffres et tout ça, j'ai beaucoup de mal. Autant être honnête. Hein.
5: Donc pour vous, quel que soit le travail, on peut gagner toujours plus. Ou est-ce qu'il y a un moment, et c'était ma question précédente, il y a un moment où il faudrait, de la même façon qu'il y a un salaire de base, il y aurait un échelon que l'on déterminerait qui serait un maximum d'argent qu'on pourrait gagner, quel que soit le travail. Quelle est votre opinion de citoyen là-dessus ? Citoyen travailleur ?
6: Oui, de gagner. C'est vrai que pour le travail que je fais, ça oui. C'est un peu embarrassant comme question, en fait. Mais bon, j'ai choisi... D'ailleurs, d'abord, ce métier, autant que je vous le dis, je l'ai trouvé tout seul. Donc, à l'heure actuelle, on peut plus se permettre de faire le difficile. Vu la conjoncture actuelle, si c'est celle-là où vous voulez m'entraîner, là, je vous dis sans hésiter qu'on peut plus faire le difficile. Pour moi, ce qui prime, c'est l'aspect humain. Et donc, j'ai vraiment, vraiment beaucoup de chance. J'espère dans mon travail futur retrouver une ambiance comme celle-là, parce qu'on m'a toujours bien respecté. Ça englobe beaucoup de choses. Et franchement. En ayant appris le métier de bibliothécaire sur le tas, en ayant à la base un BEP métier du secrétariat, j'ai vraiment tout appris sur le tas et tout le monde me laisse libre. Ma directrice me laisse libre, mes collègues me laissent libre. Je suis tout seul dans une grande et belle pièce où j'accueille les enfants, mais c'est tout. J'ai pas de collègues avec qui je peux partager. Enfin, j'ai une collègue qui de temps en temps vient me voir pour partager diverses choses, mais je suis tout seul dans une grande pièce et personne vient jamais m'embêter, quoi.
5: Mais vous dites qu'en fonction de la conjoncture, il faut pas trop faire le difficile, oui. Ce qui est parfaitement compréhensible, mais cela veut dire qu'on peut travailler à un salaire même encore plus bas que celui que l'on a. Et c'était ma question précédente, je me permets de la refaire peut-être d'une autre manière. Quel que soit le travail que l'on fait pour tout individu, il faut qu'il n'y ait pas de limite basse et pas plus qu'il y ait une limite haute, c'est-à-dire que ça vous importe peu tout ça ?
6: Non, il faudrait trouver le juste milieu, mais c'est difficile.
5: Ah, où est-il le juste milieu ?
6: C'est difficile. Ah ben là, même moi je le cherche aussi, pas spécialement pour moi, mais pour tous les autres qui m'entourent.
5: Est-ce que c'est pas justement aux citoyens de se réapproprier ce genre de réflexion plutôt que de le mettre toujours, je dirais, dans les mains ou dans les têtes des politiques, des politiciens, des idéologues ? Parce que il y a des gens qui sont précisés l'argent qu'ils gagnent. On a à l'heure actuelle des gens qui gagnent 300, 500, 600, 700, 800 fois le salaire de base mensuellement, et donc ça peut continuer comme ça indéfiniment. Cela vous importe peu ?
6: Ben, disons que ceux qui cherchent à dévoiler leur salaire, ça les regarde, hein, ça les regarde. Mais non, on peut pas dire que ça m'importe peu parce que on est tous logés à la même enseigne. Mais bon, non, c'est délicat et ça me met un peu mal à l'aise pour être honnête, pour parler des politiques, dire un tel a fait ci, un tel a fait ça. Ben, moi, ce que je peux vous dire, puisqu'on parle des politiques, s'ils veulent dévoiler leur salaire, c'est leur problème, ça les regarde, c'est pas le mien. Chacun est libre de faire comme il veut. Donc, voilà.

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5: Chronique cinéma. Avec un film réalisé en 1963 par Georges Lautner, Les Tontons Flingueurs. Dans les rôles principaux, Lino Ventura, Bernard Blier, Francis Blanche, Venantino Valentini, Sabine Singen, Robert Dalban, Claude Rich, Jean Lefebvre, Philippe Castelli, Paul Meurice, entre autres. Que du beau monde, d'excellents artistes, tous dans des rôles à leur mesure dans cette tragi-comédie remplie de gags, dont les bruitages, la musique et les dialogues, placés aux bons endroits, augmentent l'effet visuel. Il faut dire que les noms de Michel Magne et Michel Audiard y sont pour quelque chose. Le thème de cette bande originale du film, la vie de Fernand Naudin. Ex-truand, devenu depuis petit propriétaire d'une usine de tracteurs, est bouleversé quand son ami d'enfance, un gangster notoire, l'appelle à son chevet afin de s'occuper de sa fille.

0: anniversaire, mon oncle.
1: Joyeux anniversaire, mon cher.
2: Goodels and Depines, sœur. Santé et prospérité, sœur.
3: C'est vraiment trop gentil.
0: On a apporté celui-là tout à l'heure. Expéditeur Volfoni, frère.
3: On a beau avoir fait la paix, ça fait quand même quelque chose. Alors si, je dois dire que le geste est délicat.
0: C'est sûrement une pendule. Écoute.

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chant composé par un premier houhou, un silence, puis un long ululement tremblotant, ouhouhouhou, d'où son surnom de chat huant. 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
0: L'entretien qui suit a été enregistré le 29 décembre 2007.
2: Impression musicale, ce sont 5 extraits de chansons, de musique, de bruit proposés à un ou une invitée. Et nous rappelons aux auditeurs que impression musicale, ce sont des impressions, ce n'est pas une histoire de culture. Nous n'avons pas besoin de reconnaître les morceaux ou les musiques que nous vous proposons, mais tout simplement de s'imprégner de ces sonorités et puis de réagir, tout simplement. Alors, nous sommes en compagnie de Jean-Marie. Jean-Marie, es-tu prêt à ce que nous te soumettions ces 5 extraits ?
3: On y va.
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3: 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Alors, aurais-je mal entendu ? Mais cette musique me transporte. 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

0: Là, la musique me branche, mais je ne comprends pas les paroles. Donc l'analyse est plus difficile. Mais enfin, c'est assez moderne, ça me plaît aussi.
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0: Ah, il est voisin. Danser dans votre chambre. Non, là, c'est un rythme entraînant aussi, mais bon, ça gratte. Donc, c'est, je sais pas, le début du siècle, peut-être. Enfin, l'ancien siècle. Hein. Le 20e siècle. C'est intéressant comme mélodie.

0: Là, c'est encore la dérive, mais c'est la dérive des continents, je dirais. C'est les gens qu'on a été chercher en Afrique occidentale, qu'on a emmenés vers la Havane, mais qui se sont arrêtés en route. Ça fait planer aussi, c'est une musique entraînante. Je pense que c'est la Jamaïque, mais c'est aussi une époque de notre vie, ça. Très intéressant.
1: Merci Jean-Marie pour tes impressions musicales. Nous avons écouté les extraits suivants. Tout d'abord, Serge Reggiani en 1977 chantait « Le barbier de Belleville ». Puis Freddie Mercury du groupe Queen chantait « Heaven for Everyone », extrait d'un compact disque de titres sorti en 1995, c'est-à-dire 4 ans après la mort de Freddie Mercury. Le troisième extrait fut celui du chanteur Guy Berry qui, en 1943, interprétait la chanson « Danser ». Puis nous avons plongé dans la musique électronique de Fedaden en 2007, dont les sonorités planantes, issues de l'explosion sonore psychédélique beatlesienne, floydesque puis de Kraftwerk, n'en finiront jamais de nous envoûter. Enfin, Bob Marley, à l'instant, mais enregistré en 1980, chantait « Could You Be Loved ». Ceci terminait les impressions musicales de Jean-Marie.

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1: Sur les maladies sexuellement transmissibles, nous vous informons. Préservatif. Et hop.
2: Écoute, moi qui prétends être une fille fidèle, malgré tout, j'ai toujours un préservatif dans mon sac, dans ma trousse de toilette, quand je pars en voyage, etc. Je voudrais que mes mots m'en aient tout le temps, même mon mec en ait, tu vois, moi qui lui demande d'être fidèle. Je trouve que le premier geste à faire, c'est ça.

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1: État des lieux. Depuis l'invention du cinématographe au XIXe siècle, les salles obscures sont-elles devenues l'alibi de spectateurs qui, sous prétexte de se distraire, préfèrent voir la marche en avant de l'humanité à travers le grand écran plutôt que d'en faire l'état des lieux réellement dans la vie de tous les jours.
2: Tu es sûr de ça ?

c'est avec le fantasque Philippe Catherine que se termine cette émission anachronique, une émission préparée par Henri Dieudonné-Parjus et Charles Hamel. Auparavant, vous avez écouté les chansons et musiques de Placebo, Dirk Schaeffer, Polyphonic Size, Steve Lafond, 90C, N-Relax, les Shifters, Cora Vauquer, et donc à l'instant Philippe Catherine. Nous avons eu grand plaisir à accueillir Nicolas pour recueillir ses impressions sur le travail. Le comité de bienvenue aux générations futures en langue chinoise. Marielle, afin de partager sa connaissance parfaite de la chouette hulotte. Et Jean-Marie pour ses impressions musicales. Enfin, nous avons partagé également un extrait de la bande originale du film de Georges Lautner, Les Tontons Flingueurs.

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Il a du mal à différencier un faux et un tox, mais reconnaît un faux pote et un vrai. 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Il fait des études dans la gestion de commerce ou l'infocom. 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Avant, il rêvait d'être grand, maintenant, il rêve d'être enfant. Car il se sent vieux et ce, dès 30 ans, il n'est pas pressé d'entrer dans la vie d'adulte. Éternel adolescent qui refuse de sortir de sa bulle. Son

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0: Et si la démocratie ne s'arrêtait pas aux élections? 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

0: Nous ne sommes pas dans une gare, nous sommes au salon des arts ménagers, aux prises avec une marmite autocuiseuse. Quelles sont les qualités qu'elle présente ?
1: Cet appareil est un appareil à sécurité totale. C'est un appareil majeur qui a 21 ans, c'est une cocotte de premier ordre qui donne une sécurité absolue, un indicateur de pression qui permet de cuire à point, les économies de combustible sont de l'ordre de 60%. À la fin du mois, la note de gaz est inférieure de 60% sur la consommation ordinaire.
0: Je crois que nos auditrices sauront apprécier ces qualités. Est-ce que ça peut faire cuire n'importe quoi ?
1: On fait plus de 100 recettes de cuisine. Des ragoûts, des potages, gras et maigres, bien entendu, et même des entremets.
0: Eh bien, vive les marmites autocuiseuses, alors. Merci, monsieur.

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0: Vous partez à l'étranger? Si vous partez à l'étranger pour le travail ou en vacances, posez-vous un certain nombre de questions.
1: Le pays où vous séjournerez doit-il être visité? Est-il organisé comme une véritable démocratie, un régime autoritaire ou une dictature?
0: La nourriture que vous allez consommer comporte-t-elle des additifs, des colorants, des produits chimiques, des pesticides nuisibles à votre santé?
1: Les produits dits locaux que vous serez tenté d'acheter en guise de souvenir sont-ils vraiment fabriqués localement? Ces produits proviennent-ils d'une main-d'œuvre surexploitée d'enfants esclaves? Interrogez-vous.
0: Les déchets que vous produirez dans ces pays seront-ils triés, recyclés ou laissés à l'abandon, polluant la nature?
1: Désormais, on ne peut plus partir vers un pays étranger dans toute région du monde sans se poser un certain nombre de questions liées à l'environnement. Respectons le fragile équilibre de la planète Terre.

Comme au Moyen-Âge, les lampadaires ne portent pas de pendu, mais la lune est éclatante. Je suis plein de félins dans l'angoisse environnante. Je rôde dans l'air. Tout espoir à inventer chaque jour est de marbre dans la nuit. J'en fais des maquettes, des plans, planètes, constructions, assemblages d'une inventivité festive, des futurs de fêtes foraines dans le vent à l'envers. Oh, la belle dans la bête, elle est ma création, par romantisme, handicap, violence, oh la beauté, l'espoir du beau au creux de la haine, violence ethnique, sociale, religieuse, mon œuvre, l'étendard étendu, droit, contre l'horizon, oh espoir, nous sommes au Moyen-Âge. La terre est une terre de goulag, dans tous les sens, à tout extrême, l'abondance, béante, castrante, avide, vide, et le manque, à pleines dents, épanoui dans l'horreur, la pauvreté jubilatoire, à en bouffer ses enfants.

La Terre est un goulag et nous sommes nos propres capots. Ô espoir, le bleu en retard. Faites la fête! Le bonheur dans le noir, ô alcool, drogue et autres féeries. Cris de joie dans les cimetières, rire d'amour sous les vautours. Ô joie dans le soir sorcier, prendre la mort par le bon bout. Et l'amour, la crème, le désir à la baguette. Ô les corps étreints dans le soir, la poudre en envol, les yeux, la mémoire, la poignée de ciel face au sel, la beauté attrapée, atteinte, étreinte, éteinte. Ô les cœurs dans le cendrier. Dans le bleu en retard, le gris de la guerre, la cendre au combat, l'amour à bout de bras, la tradition. Ô les maquettes, les recettes, les usages, les codes à préserver. Le langage face au ciel, le ciel plié en Dieu. Mon Dieu, mon Dieu, le mien. Ô espoir, le désir, le pouvoir. Posséder à qui l'on appartient. Être l'esclave qui sait, le capot. Souceur de déité et créateur de la méthode. Responsable initiatique, charmant chaman. Gardien dans ton cul de la tradition.

C'est à l'aurore qu'est sublime l'horreur du monde. C'est à l'aurore que trousse le diable, à l'heure de la renaissance. Oh la fécondité, oh la baise dans le soleil, la rosée, les senteurs arrosées dans la claque matinale, les cris de joie dans la douleur renouvelée, les pas pressés et la lumière oblique. Quel élan sarcastique grise l'air en beauté. Les oiseaux crient colorés dans le ciel renaissant, et l'ouvrier se brosse les dents avec un air tragique. Le monde est magique.

cycle renouvelé de la chaîne. L'amour chevalier du quotidien rampant, l'écrasement de la fugue nocturne. La salve dans le ventre mutin, haut le matin. Des courages dressés vers le ciel, comme autant d'insolence d'humilier. D'élan candide, des transes de mortification romantique, érotique. Des suicides pleins de vie. Oh l'orgie de frustration, oh le festin quotidien. Le jour à la cuillère, il faut se le creuser. Oh l'enthousiasme contre le mur, la lutte éperdue, la guerre en soi, hors soi, la guerre saine après la guerre sainte, le combat amoral dans la beauté, le massacre jouissif de la vie, pour la survie, oh la survie, sur la vie, l'élan vers l'idéal atteint, l'idéal par le pragmatisme, voilà l'idéaliste, le survivant, le monde est magique.

0: je suis dans une salle à manger. Je sais pas trop comment je suis arrivé là, mais je me rappelle qu'à partir de là, il y a une dame qui est en face de moi, qui est debout avec un plat de service et une cuillère, et elle me sert une énorme assiette d'un truc mais gargantuesque, un truc très en sauce, genre pomme de terre avec du fromage, tu vois. Et elle reste debout comme ça et moi je mange. J'ai pas hyper faim, mais je mange le truc, quoi. J'arrive au bout de l'assiette, j'ai soif, mais y a pas un verre d'eau, mais j'ai soif. Elle me resserre la même assiette. Et elle reste comme ça, debout à me regarder, son grand sourire. Et je mange le truc. Et j'ai de plus en plus soif, et j'ai de plus en plus de mal à finir, bien sûr. J'ai des sueurs froides, j'ai la tête qui tourne, j'ai envie de crever. J'arrive au bout de ça, et là, elle débarrasse. Elle revient avec un dessert, mais une caricature de dessert, une forêt noire, avec un décor hyper baroque, hyper chargé, tu vois, et elle coupe un quart de ce machin. Et je mange ce truc, et j'ai toujours soif. Et c'est difficile, vraiment. J'arrive au bout. Je me lève. Je la remercie poliment. Je me dirige vers ma voiture, qui est une DS, parce que, oui, dans mes rêves, je roule en DS. Et là, il y a quelqu'un de ma famille qui est déguisé en tyrannosaure. Je sais pas qui c'est. Je sais juste que c'est quelqu'un de ma famille. Et elle me dit...
1: Et t'es sûr que ça va aller pour la route? T'as assez mangé? T'as assez mangé?
0: J'ai assez mangé, ouais. Et là, elle sort un demi-pain qu'elle coupe en deux. Elle le remplit de mayonnaise. Et elle me le carre dans la bouche. Et là, je me suis réveillé.

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